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L'histoire de Jeff et de Lucille. Le dimanche où Port-Louis sentait le sel. Bonjour, je suis Olivier Nina, vous nous écoutez ce matin sur RM. Il y avait autrefois à Port-Louis des dimanches qui semblaient avoir été faits pour les souvenirs. Ce n'étaient pas les dimanches bruyants d'aujourd'hui, ceux où la ville cherche encore son rythme entre les voitures, les vitrines et les immeubles modernes. Non, le dimanche d'autrefois avait une autre respiration. Après la messe, les rues se vidaient lentement, mais la ville ne s'endormait jamais tout à fait. Les boutiques baissaient leurs rideaux, tandis que les maisons continuaient à vivre derrière leurs grandes portes et leurs persiennes. Quelques fenêtres demeuraient ouvertes sur les varangues, des voies montaient, des jardins, des enfants jouaient dans les cours, des domestiques passaient d'une maison à l'autre. Dans certaines demeures, on préparait déjà le déjeuner tardif du dimanche. Dans d'autres, on recevait des parents ou des amis venus des hauts plateaux des Plaine-Willems. Dans la chaleur de l'après-midi, les persiennes laissaient passer les rayons de soleil qui découpaient les salons en bandes de lumière. Et puis il y avait le vent de Port-Louis, celui qui venait du port. Il remontait les rues avec cette odeur particulière de sel, de bois mouillé, de charbon, de café, de marchandises venues d'ailleurs. Port-Louis avait une autre allure à cette époque. Les grandes maisons coloniales de la rue L'Église, dans les environs de la cathédrale Saint-Louis, des rues qui descendaient vers le port étaient bien vivantes. Certaines appartenaient à des familles établies depuis plusieurs générations dans la capitale. D'autres étaient les résidences saisonnières des familles aisées qui quittaient les hauteurs de Curepipe lorsque l'hiver devenait trop fort, trop frais. Alors ces familles descendaient à Port-Louis, dans la capitale, avec leurs enfants, leurs mâles et leurs habitudes. Même l'hiver, le climat à Port-Louis était un peu plus chaud, la vie plus animée. On venait y faire des courses, recevoir des amis, visiter la famille, se rendre au marché et profiter de la saison mondaine. Et puis il y avait les courses du Champ de Mars. Les samedis, les dimanches, les chevaux et les élégantes toilettes donnaient à la ville de Port-Louis une animation particulière. Le soir, lorsque la chaleur diminuait, certains prenaient la direction du théâtre de Port-Louis pour la saison lyrique. Port-Louis avait ainsi ses saisons, ses rendez-vous, ses habitudes, ses familles et ses histoires. Et c'est dans ce Port-Louis-là que Jeff rencontra Lucille.

Jeff avait 24 ans. Il était artiste. Il travaillait au théâtre de Port-Louis où il faisait un peu de tout. Il faisait de la peinture, il faisait de la déco, les accessoires, il s'occupait des affiches, des retouches, des costumes et parfois même quelques petits rôles lorsque quelqu'un manquait à l'appel. Jeff avait les mains tachées de peinture, presque en permanence. Du bleu sur les doigts, du rouge sous les ongles, du blanc sur les manches de sa chemise. Et cette habitude de regarder les choses autrement, de regarder les choses autrement que les autres. Jeff regardait une maison qui n'était jamais simple pour Jeff. Il voyait ses fenêtres, ses ombres, ses balcons, la lumière qui glissait sur les murs. À 4 heures de l'après-midi, Jeff pouvait rester longtemps devant une façade sans que personne ne comprenne réellement ce qu'il regardait. Jeff disait parfois « une ville ne disparaît jamais complètement. Elle reste cachée dans les yeux de ceux qui l'ont aimée. » Personne ne comprenait vraiment ce que voulait dire Jeff. Sauf peut-être Lucille. Mais il ne la connaissait pas encore. Lucille venait de Kirkpipe. Elle y vivait avec ses parents et enseignait les langues chez les Lorettes à Kirkpipe. Elle avait repris en quelque sorte les pas de sa grand-mère qui avait elle aussi consacré une grande partie de sa vie à l'enseignement. Lucille, charmante, aimait les langues. Elle aimait la musique, les différences entre les mots et les expressions, la façon dont une idée pouvait prendre une autre couleur lorsqu'elle était prononcée en français, en anglais ou en créole. Mais lorsque l'hiver s'installait sur Kirkpipe, elle aimait particulièrement descendre à Port-Louis. Ses grands-parents y vivaient à l'année. Son grand-père travaillait encore à la mairie de Port-Louis. Il approchait doucement la retraite après de nombreuses années de service. Grand-père connaissait les rues, les quartiers, les commerçants et presque toutes les petites histoires de la ville. Sa grand-mère, elle, était enseignante chez Lorette à Port-Louis. Une femme droite, cultivée, attentive, qui avait gardé cette autorité douce que possède certaines enseignantes après des années passées devant des classes. La maison de ses grands-parents n'était donc pas une maison abandonnée, ni une simple résidence secondaire. C'était leur véritable maison. Une cour en pavé, une grande demeure familiale, ancienne et élégante, avec des hauts plafonds, ses portes en bois, ses persiennes, sa varangue et son jardin. Mais la maison avait aussi connu ses saisons. Pendant les périodes fraîches, il arrivait que des membres de la famille venus des hauts plateaux y séjournent. Port-Louis accueillait alors ceux qui recherchaient la chaleur de la capitale. On y retrouvait la famille, on y retrouvait les amis, les courses au Champ de Mars, les promenades, les soirées au théâtre de Port-Louis. Et cette vie sociale particulière faisait de l'hiver port-louisien une saison à part entière. Lucille adorait surtout les après-midi, les longues heures où la maison semblait appartenir à une autre époque. La grande varangue, les fauteuils en rotin, les hautes portes en bois, les vieux tableaux de famille, le piano du salon. Et surtout cette odeur de cire, de bois anciens et de fleurs du jardin. Son grand-père appelait parfois la demeure la maison du sud. Personne ne savait exactement pourquoi. Peut-être qu'elle représentait pour grand-père, pour la famille, cette partie de leur vie tournée vers la capitale. Parce que tout semblait y être plus chaud, plus lumineux. Ou simplement parce que grand-père aimait donner des noms aux choses qu'il aimait. Ce dimanche-là, Lucille était sortie seule. Elle portait une

robe légère, un petit chapeau et tenait dans une main une ombrelle qu'elle n'ouvrait presque jamais. Elle descendit tranquillement à la rue de l'église. Elle aimait cette partie de Port-Louis, les façades imposantes, les grandes portes, les balcons, les maisons aux varangs, aux ombragés, les fougères, les jardins derrière les murs, les cours, le fer forgé.

0: avec un panier. Des hommes discutaient devant une boutique. Une voiture passait lentement. Au loin, le port faisait entendre son mouvement. Port-Louis n'était jamais vraiment silencieux, même le dimanche. Lucille regardait les maisons et imaginait les conversations derrière les murs. Les repas de famille, les préparatifs pour les courses. Les dames choisissaient leur toilette pour le théâtre. Les hommes parlaient affaires, politique ou commerce. Les jeunes filles attendant une visite. Les jeunes hommes espérant croiser un regard. Et les amoureux qui avaient certainement eux aussi marché dans ces rues. Elle ne savait pas encore qu'elle allait bientôt devenir l'une de ces histoires. Celle-là, c'est là qu'elle aperçut Jeff. Jeff était assis sur les marches d'une maison. Incarné sur les genoux, il dessinait. Lucille ralentit. Elle regarda par-dessus son épaule. Vous dessinez cette maison ? Jeff leva les yeux. Il fut surpris. Puis il sourit. Non. Pourtant, vous la dessinez. Je dessine ce qu'elle va devenir. Lucille fronça légèrement les sourcils. Je ne comprends pas. Jeff referma son carnet. Dans 50 ans, peut-être que cette maison aura changé. Alors, je veux me souvenir d'elle telle qu'elle est aujourd'hui. Lucille regarda la façade. Pour la première fois, elle ne vit plus seulement une maison. Elle vit les détails, les lignes du balcon, les volets, les ombres sous la varangue, les lumières sur les murs. Vous êtes artiste ?
1: Oui,
0: au théâtre. Vous jouez parfois. Et sinon ? Jeff regarda ses mains couvertes de peinture. « Je fais croire aux gens que les murs ont une âme. » Lucille sourit. Et ce fut ainsi, sans musique, sans grande déclaration, sans rien qui ressemble aux histoires d'amour que racontaient les romans. Ce fut simplement un sourire. Mais certains amours commencent avec beaucoup moins. Et là, ils continuèrent à marcher ensemble. Jeff, lui, montra les rues qu'elle connaissait pourtant déjà. Mais il les lui monta autrement, Jeff. Il lui parla des anciens quais, des maisons qui avaient vu passer des générations, des familles installées depuis longtemps dans la capitale, des marins, des négociants, des familles venues de France, des créoles, des indiens arrivés par le port, des chinois qui avaient ouvert leur boutique dans le quartier, des hommes qui parlaient français dans une rue et anglais dans la rue suivante. Port-Louis était déjà une ville de mélange, une ville où les langues se croisaient comme les chemins. Lucille, qui enseignait les langues, aimait particulièrement cela. « Vous voyez, dit Jeff, votre métier vous préparait déjà à aimer Port-Louis. » Lucille sourit. « Je croyais que vous étiez artiste. Je le suis, monsieur. » Alors. « Pourquoi parlez-vous comme un professeur ?»« Parce que vous êtes mon meilleur élève. » Lucille éclata de rire. Ils arrivèrent bientôt dans les environs de la cathédrale. Jeff lui montra plusieurs rues, la rue de l'Église, la rue Touraine, la rue Royale, la rue Bourbon. Des rues qui semblaient se rejoindre, se croiser et disparaître dans le tissu vivant de la vieille ville. Lucille connaissait déjà ces endroits. Mais Jeff en connaissait les détails. Une maison particulière, une vieille porte, un atelier, une fenêtre, une enseigne. Il semblait toujours avoir une histoire à raconter. Vous connaissez vraiment toute la ville ?
1: Presque.
0: Et si je me perds ? Dit Lucille. Jeff sourit. Je vous retrouverai, mademoiselle. Vous en êtes certain ? Je vous retrouverai même dans toute l'île. Lucille le regarda un instant, puis elle détourna les yeux.

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Bienvenue sur RM1, bienvenue dans notre mémoire. Nous sommes à Paoli, dans le quartier de la cathédrale, à la rue L'Église, à la rue Touraine, non loin du Champ de Mars, non loin de la citadelle. Nous sommes avec Jeff et Lucille, au temps d'avant. Jeff et Lucille continuèrent leur route vers la montagne. La pente devenait plus raide. Lucille souleva légèrement sa robe pour éviter la poussière. Jeff riait. « Vous allez regretter d'avoir quitté Curpipe. » Lucille qui répond « À Curpipe, je gèle. » Et Jeff qui dit « Ici, vous allez mourir de chaud. » Alors, je mourrai heureuse. Jeff la regarda.

Cette fois, il ne répondit pas. Il y avait quelque chose dans son regard qui fit baisser les yeux à Lucille. Elle ne savait pas encore pourquoi. Lorsqu'ils atteignirent les hauteurs, Port lui apparut devant eux, majestueusement. La ville semblait différente. En bas, les rues formaient un dessin irrégulier. Les toits se touchaient presque. Les maisons coloniales s'étendaient jusqu'aux abords du port. Plus loin, les bateaux étaient amarrés. Les montagnes encadraient la capitale. Et le soleil de l'après-midi donnait aux pierres du fort une couleur chaude. Jeff et Lucille étaient à la citadelle, au fort Adélaïde, construite sur la petite montagne. Le fort dominait la ville et le port. Sa position permettait de surveiller les approches maritimes et de contribuer à la défense de par lui. Jeff posa les mains sur le parapet et dit « Imaginez pour lui sans tout ce que nous verrons plus tard. » Lucille ferma les yeux. « Je l'imagine. Et le port, je l'imagine aussi. Alors, écoutez. » Écoutez quoi ? Écoutez les bateaux. Lucille ouvrit les yeux. En bas, le port semblait minuscule. Mais le vent apportait des sons. Le vent apportait des voix vers la petite montagne. Des appels, le claquement du bois, le cri lointain d'un homme, le mouvement des marchandises. Port lui vivait. Oui. Jeff lui raconta alors une histoire que les vieux de la ville racontaient parfois. Les grands, les vieux, parlaient d'un passage souterrain, d'un chemin caché qui, disait-on, aurait permis autrefois de relier les hauteurs de la citadelle au port. Lucille, écoutez avec attention. Vous y êtes déjà allé, Jeff ? Jeff sourit. Peut-être. Vous ne voulez pas me dire. Les artistes ne disent jamais tout. Et les amoureux ? Il la regarda. Les amoureux encore moins. Lucille baissa les yeux. Elle venait de comprendre quelque chose. Le soleil descendait. La chaleur devenait plus douce.

Le soleil descendait et il était temps de rentrer. Mais aucun des deux ne voulait être le premier à le dire. Alors Lucille et Jeff restèrent là, à regarder pour lui. Et sans le savoir, Lucille et Jeff venaient de commencer une histoire qui allait durer beaucoup plus longtemps qu'un dimanche.

Nous étions avec Jeff et Lucille un dimanche après-midi à Port-Louis. Je vous donnerai la suite de cette histoire demain matin sur RME. Une magnifique rencontre entre Jeff de Port-Louis et Lucille de Cœur-Pipe. Bienvenue les amis, bienvenue dans notre mémoire, bienvenue dans Memory Lane. Content de vous savoir et de vous avoir à l'écoute.

0: Frank Sinatra pour votre réveil ce matin. On va dire bonjour à Prince Lee qui s'est rejoint à nous depuis très tôt. Bonjour à Charlie aussi qui s'est branché RM1. Nous sommes ensemble jusqu'à 7h, les amis, autour de vos souvenirs. Bienvenue dans Memory Lane.
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0: au cœur de vos souvenirs jusqu'à 7h. Vous êtes sur RM1, bienvenue dans Memory Lane.
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La voix de Lindsay Bagbot juste avant avec I Can See Clearly Now. Bienvenue les amis dans la fraîcheur du matin, il est 4h50, vous êtes sur RMA, voici les Boys to Men.

0: Et c'est dans la fraîcheur du matin que les souvenirs reviennent. Boys to Men avec End of the Road.
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1: Sur les ondes de Rodrigue FM, bonjour à vous tous. Quel plaisir de vous retrouver en ce samedi matin. Nous sommes aujourd'hui le samedi 12 septembre 2026. C'est l'équipe qui vous accompagne ce matin. Nous avons Stenio Prosper à la technique, Marie-Danielle, Périne Meunier comme assistante à la production. Rosie avec vous au micro et à la rédaction. Nous avons le plaisir d'accueillir Christiana Périne pour les titres, les grands titres qui dominent l'actualité locale. Bonjour à vous Christiana, on vous écoute pour les titres.
2: Bonjour à vous tous, très chers auditeurs. Bonjour à toute l'équipe technique du matin. Bonjour à vous, Rosie. C'est toujours un plaisir d'être des vôtres pour démarrer cette nouvelle journée, surtout que c'est le week-end.
1: Bien sûr, le samedi, ça fait plaisir. Plaisir partagé aussi. Christiana, on vous écoute pour les titres.
2: La MBC appelle à la solidarité du public en ce samedi. Une collecte de sang est prévue à la station de Citronelle de 8h30 à 13h. Vers la création d'un centre pilote d'accueil de jour pour

0: Lafont à Rodrigue, utilisation de la piste d'échauffement du stade Jean-Daniel André à Contura pour accueillir le cirque Achille Zapata à Rodrigue du 18 octobre 2026 au 15 janvier 2027, des décisions du conseil exécutif ce vendredi 11 septembre. Lancement de la 5e coupe de Girl Guide ce samedi 12 septembre à Rémiens. Premier secours, le travail d'équipe, le leadership et le civisme parmi les sujets de formation pour les jeunes filles. Et la stigmatisation envers les personnes vivant avec le VIH-SIDA est beaucoup plus présente à Rodrigue qu'à Maurice et elle affecte grandement les victimes. C'est ce que révèle Stigma Index Rodrigue, une étude menée par Pils auprès des personnes vivant avec le VIH à Rodrigue. Voilà pour les titres. Merci de nous écouter sur les ondes de Rodrigue FM. À vous, Rosie, pour la suite de la programmation.
1: Merci à vous, Christiana. L'info revient du moins. Le journal complet revient à 6h. On vous retrouve donc à 6h pour le journal. À tout à l'heure.
0: Exactement, Rosie. Merci.
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0: Et direction la station météorologique de Vacoil-Maurice. Pour les nouvelles du temps, nous retrouvons ce matin le prévisionniste, monsieur Avinash Dukhi. Bonjour.
1: Bonjour.
0: Alors, monsieur Dukhi, comment les temps pointés à Rodrigue en ce week-end? Peut-être un petit aperçu pour demain aussi?
1: Eh bien, bonjour à tous nos auditeurs. Donc, comme situation, toujours dans la présence de l'anticyclone au sud des Mascarins, il va maintenir un vent modéré. Sur l'île. Sinon, on a un débarnage qui peut traverser ce matin-là. Et comme prévision, les ciels mi-couverts en général ce matin. Et il peut venir nuageux par moment avec un de la pluie. Sinon, au cours de la journée, un bon parti de ce matin-là pour commencer à dissiper. Et ce sera du beau temps sur l'île. Pour soi aussi, il peut attendre un petit la pluie par moment sur tout le banotaire. Le vent, il peut souffler depuis le sud-est, environ 25 km par heure, avec une rafale, 50 km par heure dans certains endroits. Concernant la mer, donc, l'état de la mer est mauvais en déobrisant, avec la houle du secteur sud de l'autre de 2,50 m. Donc, une sortie en l'autre mer est déconseillée. Toutefois, nous attendons que l'état de la mer en déobrisant pour commencer à améliorer aujourd'hui tantôt. Sinon, concernant la température, donc la température maximale au cours de la journée, elle varie entre 24 et 27 degrés. Et la minimale, ce soir, elle prend entre 17 et 20 degrés. Donc, un petit aperçu comment les temps pourraient être demain. Donc, toujours, tôt le matin, il va atteindre des petits grains dans l'île. Sinon, au cours de la journée, ce sera du beau temps sur l'ensemble de l'île. Et le vent, il peut souffler depuis secteur S. Environ 20-25 km par heure, qui est capable de gagner des points de 50 km par heure. Et la mer peut améliorer demain, donc la mer est praticable, que ce soit dans les lagons ou en les brisant. Eh bien, c'est tout comme info météo pour ce samedi. Bien sûr, vous écoute. Bonne journée à tous. Au revoir et bon week-end.
0: Merci, monsieur Dukhi. Bon week-end à vous aussi. On vous souhaite une belle journée de samedi. Merci pour tous ces détails.
1: Merci à vous.
0: Nous poursuivons avec quelques précisions. L'on l'état à la mer pour un PCR pour Zodi, samedi 12 septembre. Bulletin PCR tiré à 4h15. L'état l'eau la mer pendant prochaine 24 heures pour une année la pluie Zodi grand matin et qu'à soir. L'état pour bon pendant la journée. Divan pour souffler depuis l'est, sud-est, 25 km par heure avec ban rafale 50 km par heure. Lagon pour Zodi, la mer praticable. En déobrisant, la mer pas praticable. Les mauvais avec ban la houle depuis secteur l'écide de l'ordre de 2,50 m. Ban sorti en déobrisant, les déconseillés. Nous rédialis, ban sorti

0: Marée basse prévue à 7h19 et à 19h36. Voilà, c'était The Paz Météo selon la station météorologique de Vaquois.
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5h07, nous poursuivons avec cet avis de décès. On nous prie d'annoncer le décès de Madame Marie Lilette Prévost. Décès de Madame Marie Lilette Prévost, née Spéville-Hortense, aussi connue sous le nom de Eliette. Elle était âgée de 58 ans, c'est une ex-enseignante de l'école primaire de Terre-Rouge. Le convoi mortuaire sortira au domicile de son père à Quatrevent ce samedi 12 septembre à 11h pour se rendre à la cathédrale de Saint-Gabriel et de là au cimetière de la paroisse. À cette famille endeuillée, la MBC présente ses plus vives sympathies.

Le titre My Immortal de Evanescence qui parle de la douleur persistante et du deuil causé par la perte d'un être cher, qu'il s'agisse d'un décès ou d'une rupture amoureuse. Cinq heures passées de 12 minutes sur les ondes de la radio, un peu de douceur locale cette fois-ci avec l'Omnic. Côte-Moulin-Panne, un petit réflexion pour vous ce matin, ce samedi.

C'est avec vous. Un peu de regret, beaucoup de regret à la manière de David Jamir, nos histoires. Et bien oui, il faut peut-être de temps en temps réfléchir avant qu'il nous fasse bonne action capable, fatale pour nos couples. Il est 5h passé de 25 minutes. Très bon réveil à vous.

L'heure de se lever pour beaucoup, surtout si pour le bazar d'aujourd'hui, oui, samedi, c'est le jour du marché. Côté nous, elle prend ben légumes, la viande, ben fruits. Eh bien, oui, c'est la tradition à Rodrigue. Donc, nous, ben tradition. Aujourd'hui, c'est le jour du marché. Et beaucoup d'immunes finis les fées bouinées, surtout ben bazarier. Nous souhaitons un très, très bon courage pour la journée. La journée de samedi, normalement, commence très, très tôt. Et en venant ce matin, nous remarquons aussi qu'il y a beaucoup ben personnes qui finissent les fées puis marcher. Un petit la marche le matin. Faire un petit peu l'exercice, c'est bien. Mais une petite chose à vous rappeler ce matin, peut-être. Faites-vous visible à 4 heures du matin, si encore la nuit, si encore noir, soleil pas encore levé, eh bien, faites-vous visible par vos vêtements. Si vous êtes pas de vêtements sombres, noirs, eh bien, pas de véhicule capable, pas trop remorque, et ça, c'est un danger. Alors, faites-vous visible de par vos vêtements quand vous marchez le matin. C'est important. On est le samedi 12 septembre 2026. On espère que c'est une belle journée qui commence pour vous. En tout cas, nous, on vous souhaite un très, très bon samedi. Malgré bonnes circonstances, malgré des hauts, malgré des bas, eh bien, on vous souhaite beaucoup de courage si vous travaillez aujourd'hui, beaucoup de courage pour la journée. Bien sûr, samedi aussi, comme la tradition, des fois, c'est aussi le jour du grand nettoyage. Après une semaine, une travail, nous profitons samedi pour faire un joli nettoyage printemps, comme on dit. Oui, on est le 12 septembre et vous connaissez sûrement une personne qui célèbre son anniversaire aujourd'hui. 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Alors notez bien ces deux numéros, 82 83 si vous abonnez Mighty et 84 48 si vous abonnez MTL. La démarche, elle est simple, vous tapez Rod Hanif, vous laissez un espace, vous

vous écrivez votre message au tap Rod Hanif ou quittez l'espace ou écrivez un message et ou envoyez-nous sur le 82 83 pour ban abonné Mighty et le 84 48 pour ban abonné MTEL. Envoyez-nous vos messages avant 6 heures, très important pour pouvoir bien recevoir vos messages. Et aussi, on aura le plaisir de lire vos messages aux alentours de 6h30. Dans quelques instants, votre page météo, mais pour tout de suite, Camera, Ed Sheeran.

0: Cette chanson, elle est sortie le 12 septembre 2025. Et oui, un an jour pour jour aujourd'hui. C'est Camera de Ed Sheeran, une chanson du chanteur-compositeur anglais, sortie le 12 septembre 2025. Eh bien oui, elle a été écrite par Ed Sheeran lui-même, Andrew Watt, Louis Bell et David Hodges. Ce qui nous emmène à 5h passées de 31 minutes pour tout de suite la page météo, les nouvelles du temps.
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0: Comment sera le temps sur Rodrigue en ce samedi 12 septembre? D'après ce communiqué de la météo émis à 4h30, voyons la situation générale. On nous dit que l'anticyclone au sud des Mascarens maintient un vent modéré sur la région. Voyons aussi les prévisions pour les prochaines 24 heures. Qu'est-ce qui nous attend ce prochain 24 heures? Les 24 heures à venir, le ciel sera mi-couvert, devenant parfois nuageux ce matin avec quelques ondées. Et puis, il y aura du beau temps dans l'après-midi. Côté température, la maximale sera entre 24 et 27 degrés Celsius. Et le ciel sera mi-couvert à nuageux durant la nuit avec quelques ondées aussi. Et la minimale sera entre 17 et 20 degrés Celsius. Le vent soufflera de l'est-sud-est à environ 25 km par heure avec des rafales de 50 km par heure dans certains endroits.

La mer, elle est forte au-delà des récifs avec des houles venant du secteur sud de l'ordre de 2,50 m, mais s'améliorant dans la soirée, les sorties en haute mer sont déconseillées. Côté pluviométrie, pas grand-chose. Temps plutôt sec ces dernières 24 heures et quelques traces enregistrées à Pointe-Canon, Pleine Courail et à... Donc c'est tout, donc pas de pluie enregistrée ailleurs. Nous passons aux horaires des marées. Les marées seront hautes aujourd'hui à 13h28 et demain à 1h38. Marée basse prévue pour 7h19 et 19h36. Le soleil va se lever dans quelques instants, moins d'une... vingtaine de minutes, donc moins, donc bien moins, à peu près une 12 minutes à peu près. Donc le coucher du soleil, ce sera pour 17h40, le lever du soleil prévu pour 5h46, donc dans quelques instants.

Toujours un petit rappel, ben, précision côté, la mer pour ben, PCA d'après, bulletin PCA qui finit tirer au 10-4-15, elle est en l'eau la mer pendant prochaine 24 heures, pour une l'appli, au 10 grand matin et qu'à soir, une des l'appli grand matin et qu'à soir, les temps pour bon pendant la journée, divan pour souffler depuis l'estides 25 km par heure avec ban rafale 50 km heure, dans lagon, la mer praticable. En déobrisant la mer pas praticable, les mauvais, avec ban la houle, secteur les cides, des mètres 50. Ban sorti en déo brisant, les déconseillés nourédiali. Ban sorti en déo brisant, les déconseillés toutefois, l'état à la mer en déo brisant pour améliorer graduellement tantôt. Marée haute 13h28, zodi et demain iné à 38. Marée basse à 7h19 et à 19h36. Voilà, c'était votre page météo selon la station météorologique de Vacoil-Maurice.

5 heures passées de 35 minutes, nous poursuivons avec les avis d'obsèques. On nous prie d'annoncer le décès de Madame Marie-Lilette Prévost. Décès de Madame Marie-Lilette Prévost, née Spéville-Hortense, aussi connue sous le nom de Élilette. Elle était âgée de 58 ans. C'est une ex-enseignante de l'école primaire de Terre-Rouge. Le convoi mortuaire sortira au domicile de son père à 80 ce samedi 12 septembre à 11h pour se rendre à la cathédrale de Saint-Gabriel et de là au cimetière de la paroisse. Décès de Madame Sheila Larose. Décès de Madame Sheila Larose, aussi connue sous le nom de Sheila. Elle était âgée de 26 ans. Le convoi mortuaire sortira de chez son père, M. Louis Larose, à Roche-Bondieu. La date et l'heure des funérailles vous seront communiquées ultérieurement. À ses familles endeuillées, la MBC présente ses sincères condoléances.

0: C'était Céline Dion avec le titre Goodbye, the saddest word. On poursuit avec ces quelques communiqués.
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0: La foi sous le choc pour Mathurin informe tout, ban clients et public en général qui est. 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

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La famille Volbert invite amis et proches pour un an l'amour. Mary Joyce Volbert alias Necha, samedi le 12 septembre à 8h à l'église de Saint-Gabriel. On termine avec ce communiqué du Central Electricity Board. Les abonnés de Pistache, Montagne, Croupier, Piment Reposoir, Bétopaz, Campintade, Plaine Mao, Grand Var, Petite Butte et Corail sont avisés que la fourniture d'énergie sera interrompue de 8h30 à 15h ce samedi 12 septembre 2026 en raison des travaux qui seront effectués sur le réseau électrique. La fourniture sera rétablie sans préavis à l'achèvement des travaux. Le CEB prie sa fidèle clientèle affectée par cette coupure de bien vouloir l'excuser pour tout inconvénient. Il est 5h passé de 43 minutes. Pour tout de suite, nous poursuivons avec la page éphéméride pour ce samedi.

Bien sûr, on est le 12 septembre. Donc, aujourd'hui, qu'est-ce qui est prévu aujourd'hui? Le 12 septembre 2026, nous fêtons Apollinaire. Eh bien, parmi les événements historiques majeurs de cette date figure en 1213. Retour en arrière, bien en arrière, quelques siècles en arrière, donc la bataille de Muret aussi. Et en 1914, fin de la première bataille de la Marne. La date est aussi associée à la journée mondiale des premiers secours.

Mais d'après le site officiel, aujourd'hui, on célèbre la Journée internationale des Nations unies pour la coopération sud. Donc, par la résolution du 23 décembre 2023, l'Assemblée générale des Nations unies avait décidé de proclamer le 19 décembre journée de la coopération sud-sud. Donc, le plan d'action de Buenos Aires. Voyons-le un petit moment. Le choix de la date du 19 décembre pour commémorer cette journée revêtait une signification toute particulière car elle venait en complément au plan d'action de Buenos Aires, adapté le 19 décembre 1978 pour promouvoir la coopération technique entre les pays en voie de développement. Donc cette date du 19 décembre consacrée à la coopération sud-sud devait donc s'inscrire en dur dans les annales de notre institution international. Mais l'Assemblée générale a demandé à tous les organismes compétents des Nations unies et aux institutions multilatérales de redoubler d'efforts en vue d'intégrer effectivement la coopération sud-sud dans la conception élaborant et l'exécution de leur programme ordinaire et d'envisager d'accroître les ressources humaines, techniques et financières donc allouées aux initiatives relatives à la coopération sud-sud. Mais depuis 2012, une nouvelle date. Selon la décision de l'ONU, la date de cette journée des Nations unies a été modifiée et célébrée. Plus, non plus le 19 décembre, mais le 12 septembre de chaque année à compter de 2012. Voilà pourquoi aujourd'hui on célèbre la Journée internationale des Nations unies pour la coopération des pays en voie de développement sud-sud. Et ce 12 septembre, alors qu'est-ce qu'il y a de prévu aujourd'hui? Chaque goutte compte aujourd'hui. Vous avez le pouvoir d'offrir la vie en partage. Eh bien oui, le don de sang et son importance. Comme vous le savez, l'événement majeur d'aujourd'hui, une collecte de sang est organisée par le Welfare Committee de la MBC en collaboration avec la Voluntary Blood Donors Association, la Commission de la Santé.

Santé et le comité village Citronnelle A et B. Ce sera dans l'enceinte de la MBC à partir de 8h30. Encore une occasion pour vous de faire un geste de solidarité et de pouvoir sauver une vie tout en préservant la vôtre. Et on oublie souvent qu'un simple geste d'une vingtaine de minutes peut-être peut changer le destin d'une famille entière. Le sang ne se fabrique pas de manière synthétique. Eh bien non, il repose exclusivement sur la générosité et la solidarité humaine. Pourquoi votre don est essentiel aujourd'hui? Eh bien, une ressource indispensable au quotidien, les réserves doivent être réapprovisionnées en permanence pour répondre aux urgences vitales, aux interventions chirurgicales lourdes et au traitement des pathologies chroniques. C'est aussi un impact multiplié. Un seul prélèvement de sang total permet de séparer trois composants essentiels, comme vous le savez, les globules rouges, le plasma et les plaquettes, et d'aider ainsi jusqu'à trois personnes différentes. Un acte simple et sécurisé, donc le matériel est à usage unique et l'organisme régénère naturellement le volume sanguin prélevé en quelques heures. Prendre un moment dans sa journée pour donner son sang, c'est poser un acte de solidarité concret et anonyme qui sauve des vies près de chez vous. Un petit geste pour vous, une vie entière pour quelqu'un d'autre. Belle matinée à vous tous. Et dans quelques instants, votre page horoscope pour tout de suite, la belle voix, mais aussi un peu timide, donc Lazara, tu t'en iras.

Fatima Zahra Hafti, plus connue sous le nom de Zahra, eh bien, c'est une chanteuse canadienne installée en France. Elle a représenté la France au concours d'Eurovision de la chanson en 2019.

0: 2023 à Liverpool avec la chanson Évidemment, et elle a terminé à la 16e place. Elle est née à Montréal, au Canada, des parents originaires du Maroc. Voilà la belle voix de la Zara. On va poursuivre avec votre page horoscope pour ce samedi 12 septembre.
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0: Et que vous prédisent les astres pour ce samedi? On débute avec les béliers. Comment trouver une juste mesure entre le temps passé avec vos partenaires et celui que vous consacrez actuellement à votre travail? Telle est la question pour vous, les béliers. Les taureaux, en ce moment, vous ruminez et vous boudez car le quotidien vous ennuie et vous préféreriez être dans les bras de l'être aimé. Mais chaque chose en son temps, n'est-ce pas? Les Gémeaux, en ce moment, vous avez envie de rester chez vous ou de ronronner en famille. Soyez un peu plus à l'écoute de vos enfants ou, si vous êtes célibataire, de votre partenaire. Les cancers, même si les soucis familiaux vous prennent la tête, les contacts et les rencontres professionnelles demeurent vos priorités. Faites la part des choses. Les lions, mettez en avant vos dons et qualités. Osez dire de ce qui a de la valeur à vos yeux, c'est le moment de communiquer, de prendre des contacts, des rendez-vous pour le futur proche. Vierge, vous prenez des initiatives, et c'est très bien. Vous réfléchissez à la manière dont vous pourriez les concrétiser à long terme, et là, c'est parfait. Les balances, depuis quelque temps, vous préférez vous isoler afin de faire le point ou préparer au mieux les lendemains qui viennent. Ce n'est pas une raison pour faire la tête. Les scorpions, bien que vos amis vous sollicitent et que les projets ne manquent pas, vous éprouvez le besoin de vous isoler pour méditer sur tout cela avant de vous prononcer. Ça, c'est pour les scorpions. Les sagittaires, en ce moment, vous doutez de la sincérité de vos amis, de la vie, de la validité de vos projets. Aussi, attendez d'avoir les pieds sur le chemin avant d'aller de l'avant. Et pour vous les Capricornes, c'est sans doute le moment d'élargir votre horizon sur le plan social en mettant la barre un peu plus haut ou en acceptant un poste plus intéressant. Les Verseaux, vous vivez une période où l'argent ou la vie sexuelle deviennent assez préoccupants, mais que cela ne vous empêche pas d'avancer, quitte à vous déplacer. On termine avec les poissons. Vos pensées sont coquines aujourd'hui. Pourquoi ne pas lui accorder une soirée en tête-à-tête? Elle pourrait être romantique, cette soirée, si vous êtes sincère, tendre et aimable. Voilà pour vous, votre page horoscope. C'était vos prévisions astrales. Quant à nous, on vous souhaite de passer une belle journée de samedi. 5 ans passés de 56 minutes dans quelques instants. Le rendez-vous avec l'actualité ce matin à 6h. Votre journal complet. Et d'ici là, Jason Emrys, I'm yours.

0: Bonjour à tous, il est 6h, les grands titres de l'actualité locale développés dans ce journal. À vous Christiana, donc nous accueillons Christiana Perrine pour le journal. Christiana, vous débutez avec les titres évidemment.
1: Merci Rosie, merci de nous écouter sur les ondes de Rodrigue FM. Comme vous l'avez si bien dit, les titres de ce journal. La MBC appelle à la solidarité du public en ce samedi. Une collecte de sang est prévue à la station de Citronnelle de 8h30 à 13h. Vers la création d'un centre pilote d'accueil de jour pour enfants à Rodrigue, utilisation de la piste d'échauffement du stade Jean-Daniel André à Condura pour accueillir le cirque Achille Zavata à Rodrigue du 18 octobre 2026 au 15 janvier 2027, les décisions du conseil exécutif ce vendredi 11 septembre. Lancement d'un cinquième groupe de Girls Guide ce samedi 12 septembre à Rémien, premier secours, le travail d'équipe, le leadership et le civisme parmi les sujets de formation pour les jeunes filles. Et la stigmatisation envers les personnes vivant avec le VIH/SIDA est beaucoup plus présente à Rodrigue qu'à Maurice et elle affecte grandement les victimes. C'est ce que révèle Stigma Index Rodrigue, une étude menée par Pils auprès des personnes vivant avec le VIH à Rodrigue. Et comme je vous le disais en titre, la MBC appelle à la solidarité du public en ce samedi 12 septembre à la MBC de Citronnelle. Le comité welfare de la station organise de 8h30 à 13h une collecte de sang en collaboration avec la Rodrigue Voluntary Blood Donors Association et les communautés villageoises de Citronnelle. L'objectif, mobiliser des nouveaux donneurs, mais aussi rappeler l'importance du don régulier de sang pour maintenir des réserves suffisantes et répondre aux besoins des patients. Toute l'équipe de la MBC est mobilisée pour cet événement avec le soutien des partenaires. Vers la création d'un centre pilote d'accueil de jour pour

0: enfants à Rodrigue afin de faciliter l'accès des femmes, en particulier les plus vulnérables, à des solutions adaptées de garde d'enfants, une initiative de la Commission du développement de l'enfant en collaboration avec Expertise France qui a reçu l'aval du Conseil exécutif ce vendredi 11 septembre. Le Conseil a également autorisé l'utilisation de la piste d'échauffement du stade Jean-Daniel-André à Conduroy pour accueillir le cirque Achille Zavata à Rodrigue du 18 octobre 2026 au 15 janvier 2027. Le Conseil a aussi donné son accord en principe pour que la Commission des infrastructures publiques initie des procédures nécessaires au lancement des appels d'offres pour la rénovation du marché de Port-Mathurin. Les autres décisions du Conseil exécutif avec David Casimir.
1: Le bureau du chef commissaire accordera un bail résidentiel ainsi que d'autres facilités à Mervinclair, qui a récemment remporté une médaille de bronze aux Jeux du Commonwealth 2026 à Glasgow en reconnaissance de son excellente performance. La commission des terres procédera à l'attribution de lots aux demandeurs admissibles dans la zone de morcellement de Baladirou. Autre décision du conseil exécutif, une aide financière sera accordée à un patient afin de couvrir ses frais de traitement spécialisé en Inde. La commission de l'agriculture va mettre en œuvre le cadre proposé pour l'enregistrement des importateurs de fruits et légumes à Rodrigue. Une subvention de fonctionnement sera versée à la Rodrigues Public Utilities Corporation pour le mois d'août 2026. Autre subvention approuvée, cette fois par la Commission de la Jeunesse et des Sports, au Comité Régional de Football de Rodrigues pour l'achat de trophées et de médailles dans le cadre de l'organisation de la Coupe de la République et des championnats régionaux de la saison 2026-2027.
0: Le mouvement des Girl Guides se consolide davantage à Rodrigue. Un cinquième groupe sera lancé ce samedi 12 septembre à Rémire. Des jeunes filles apprendront la survie en pleine nature, les premiers secours, le travail d'équipe, le leadership et le civisme. Plus de détails avec Arlette Pierre-Louis, commissaire des Girl Guides à Rodrigue.
2: Après groupe Girl Guide de Goyave, Batatran, cette famille, Rivière Banane, nous avons un grand plaisir pour samedi, les 12 septembre, à 1h30, à faire lancement, cinquième groupe Girl Guide de Rémire, au centre communautaire de Rémire. Et là, on profite de l'occasion pour inviter tout bon village alentour, que ce soit Ované, Strodenis, Pavillaboté, Bigarade, Petit Gabriel, Malotique, Le Chou, Malabar, Vini, rendre la grande aventure Rodrigue Girl Guide Association.
0: La stigmatisation envers les personnes vivant avec le VIH-Sida est beaucoup plus présente à Rodrigue qu'à Maurice. Elle est souvent alimentée par des rumeurs qui circulent à leur sujet, ce qui affecte grandement les victimes. C'est ce que révèle Stigma Index Rodrigue, une étude sur la stigmatisation menée auprès d'un groupe de personnes atteintes de la maladie dans l'île. L'ONG PILS a réuni ses partenaires durant 2 jours à l'hôtel des Cocotiers pour se pencher sur la mise en œuvre des recommandations du rapport. Malgré les avancées en matière d'information, les personnes atteintes de VIH-SIDA restent souvent confrontées à la stigmatisation et aux préjugés. Pour mesurer le niveau de rejet subi par ces patients, l'ONG PILS a entrepris une étude intitulée Stigma Index en 2024. 47 personnes sur 120 ont été interrogées. Les explications d'Elodie Sanassi, Leadership and Community Strengthening Manager de PILS.
3: Dans Rodrigue, nous avons une situation que nous-mêmes, et nous avons des gens qui ont l'assise que d'un soin VIH, qui veillent, qui s'en est venu, pour connaître qui s'en est venu avec VIH, et je suis des gens là, jusqu'à sur la case, pour le faire, les environs connaissent qu'ils vivent avec VIH. Mais ça, c'est pas une solution, parce qu'ils ont des autres, le VIH, ou dans le traitement, il fait des gens là, indétectable, qu'ils ne pas transmettre le virus. Et plus nous stigmatisons des gens, plus de gens ne pas pouvoir de l'avant pour prendre de soin.
0: Femmes de Rodrigue,

0: voix de l'émancipation, projet porté par Franchette Gaspard-Pierre-Louis pour recueillir et préserver les récits de vie d'une centaine de Rodriguez, agricultrices, fonctionnaires, femmes au foyer ou encore actrices de la vie communautaire, des femmes de tout âge et de tout horizon sont invitées à raconter leur parcours, leurs défis et leur contribution à la société Rodriguez. Née à la suite d'un appel à projet de la Commission de l'Océan Indien avec le soutien de l'Agence française de développement, le projet a déjà permis de recueillir plus d'une cinquantaine de témoignages. À terme, ces récits contribueront à constituer une mémoire numérique consacrée aux femmes de Rodrigue. Reportage, Henri Noël Pierre.
1: Elles ont accepté de raconter leur parcours, leurs expériences et parfois les obstacles rencontrés au fil des années. Plus d'une cinquantaine de femmes ont déjà participé au projet.
2: Une occasion pour moi, pour me porter un peu, la vie, c'est qui m'en vive. Après, mon avis, l'enfance, jeunesse et ben, accompagnement qui m'ont fait avec ben, madame, dans mon village, tout ça là.
1: Certains récits font également remonter le Rodrigue d'autrefois. À plus de 70 ans, Tane Rosemée Baptiste replonge dans des souvenirs toujours vivaces.
3: Quand on vit une côte, on vit une partage un peu, mon avis PCR en tant qu'une maman, enfin, qui épouse aussi, mon satisfait, c'est qu'il. L'in propose nous comment dire comment on la pêche longtemps, ban mariage longtemps, ban zénès, ma vie zénès aussi, comment l'in passe.
1: Caméra, micro et ordinateur en main, Franchette Gaspard-Pierre-Louis mène elle-même ce travail de collecte, loin cette fois de ses fonctions politiques. Son objectif, donner la parole à des femmes dont les parcours restent souvent peu documentés et permettre à leurs histoires de trouver une place dans la mémoire collective.
4: Il est aussi très important qu'était côté de Mme Rodriguez sortie. Parce que demain, nous bantifie dans les années à venir, je ne suis pas possible de connaître qui nous bant grand-mère tifère, qui nous bant aïe grand-mère tifère, et qui bant tradition d'une perdie. En même temps, qui bant évolution, justement, comment nous émanciper.
1: Les témoignages recueillis contribueront à la création d'une archive numérique consacrée aux femmes de Rodrigue. Au-delà de leur conservation, le projet ambitionne ainsi de créer un lien entre les générations et de permettre aux plus jeunes de découvrir celles qui, chacune à leur manière, ont contribué à construire le Rodrigue d'aujourd'hui.
0: Une voix qui surprend, des chansons qui traversent les générations, le jeune Rodrigue Ecott BTS fait revivre les classiques. Derrière le chanteur, une famille de musiciens, son père Erlan et ses frères Loïc BTS et Donovan BTS rencontrent aujourd'hui avec un jeune artiste qui voyage au cœur d'une autre époque. Un reportage de David Cavagna.
5: Cette voix, c'est Cut BTS, un jeune chanteur qui reprend les classiques. De sa voix, il en a fait sa marque de fabrique.
6: Depuis tout petit, on écoute la musique rétro, nous dansons ma tante, tonton, de banbal. Je sentais qu'il y a quelque chose de particulier là-dedans. Après, moi, tout le temps, j'ai un goût pour ça, style de musique, parce qu'il n'est pas comme tout style de musique, et aussi, il dégage quelque chose de raw et aussi emblématique.
5: Mais d'abord, il a dû apprendre à s'accepter.
6: Voilà, vraiment, j'ai gaillonté avant pour causer, parce qu'en tant qu'un jeune, je n'ai pas trop tant de voix basse, de voix grave comme pour moi. Moi, j'ai qui fait dis moi qui n'a rien ça moi pas je peux connu moi j'ai un peu complexé moi je peux connu moi pour servir ça la voilà comme on comment dire mettre lui mon merge lui ensemble rétro moi j'ai bien une affaire là-dedans moi capable faire quelque chose.
5: Derrière son talent, il y a une famille. Erlan, son père, Loïc BTS et Donovan BTS, ses frères. Quatre chanteurs, quatre parcours et une passion qui se partage.
7: Comment dire le 9e lui parce que tout le temps depuis petit petit vous êtes une comédie à participer avec moi dans ma traditionnelle Rodrigue, dans ma balle rétro, moi émerveillé. Parce que comédie pour une jeune, qui comédie peut lancer là-dedans, il peut comédie faire une jeune retourne vers la musique rétro, une affaire extraordinaire.
5: Cut veut se faire connaître au-delà des frontières. Il veut désormais faire entendre sa différence avec ses propres morceaux. Un single est attendu avant la fin de cette année.
0: Le rappel des titres avant de refermer ce journal. La MBC appelle à la solidarité du public en ce samedi. Une collecte de sang est prévue à la station des citronnelles de 8h30.

0: à 13h. Vers la création d'un centre pilote d'accueil de jour pour enfants à Rodrigue, utilisation de la piste d'échauffement du stade Jean-Daniel André à Camp-du-Roi pour accueillir le cirque Achille Zavata à Rodrigue du 18 octobre 2026 au 15 janvier 2027, des décisions du conseil exécutif ce vendredi 11 septembre. Lancement d'un cinquième groupe de Girl Scouts ce samedi 12 septembre à Rémire. Premier secours, le travail d'équipe, le leadership et le civisme parmi les sujets de formation pour les jeunes filles. Et la stigmatisation envers les personnes vivant avec le VIH-Sida est beaucoup plus présente à Rodrigue qu'à Maurice et elle affecte grandement les victimes. C'est ce que révèle Stigma Index Rodrigue, une étude menée par Pils auprès des personnes vivant avec le VIH à Rodrigue. Nous sommes arrivés à la fin de ce journal. Merci de l'avoir suivi. Restez branchés dans un petit moment, les sports.
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0: Merci d'être toujours avec nous sur les ondes de Rodrigue FM, notre page sportive. Sur le plan local, Heaven's Kids et West Strikers sont les deux dernières équipes à se qualifier pour le prochain tour de la Rodrigue Stay Cup, opposé à Songe le 10 septembre 2026 sur le terrain de Maréchal. L'équipe de West Strikers s'est imposée sur le score de 5-1 au stade Jean-Paul II à la ferme. Heaven Kids a de son côté remporté une victoire sans appel 4-0 face à 80 Thunders. Du sport, des jeux et du partage, les 5 écoles spécialisées de Rodrigue se sont retrouvées hier à Granby pour leur journée sportive annuelle. Cette année, place à l'innovation. Loin de l'atmosphère du stade, la Rodrigue Power Sport Association et les organisateurs ont voulu offrir aux enfants un espace plus convivial pour affûter leur esprit sportif et surtout s'amuser. L'édition 2026 a vu également la participation des élèves des écoles spécialisées de la RCE, Roman Catholic Education Authority. À l'international du football, quelques résultats des matchs d'hier et de 3 à Rennes hier soir, l'Olympique de Marseille a concédé une troisième défaite de suite, 1-0. Les Posséens ont pourtant livré une prestation bien plus encourageante que la semaine passée, mais ils se sont heurtés aux limites d'un effectif qui manque à la fois de talent et de profondeur. La saison risque d'être longue et dans une semaine, l'OM reçoit le PSG. Et pour le compte de la Liga d'Espagne, la Sevilla s'est imposée à Valencia sur le score de 1-0. Pour le compte de la Bundesliga, Union Berlin s'est incliné sur le score de 1-3 face à Schalke. Et pour la Serie A d'Italie, Venezia s'est incliné sur le score de 2-4 face à Fiorentina. Et en ce samedi, en Premier League, plusieurs matchs à l'affiche, donc à 18h, Bournemouth sera aux prises avec Brentford, Aston Villa affrontera Nottingham Forest, Chelsea sera aux prises avec Hull City, Crystal Palace

contre Ipswich Town. Liverpool sera aux prises avec Fulham à 20h30. Les Spurs sera aux prises avec Everton et à 23h, Sunderland affrontera Arsenal. Voilà pour notre page sportive et pour ce journal de la matinée. Déjà à vous tous, un très bon samedi.

Il est 6h passé de 19 minutes sur les ondes de Rodrigue FM. Merci à Christiana Perrine qui nous a présenté le journal complet, le journal de 6h. On va poursuivre avec la deuxième partie de votre matinale, Lévi Rodrigue. Plaisir de vous retrouver. Bonjour à vous si vous nous rejoignez à l'instant. Et nous espérons que c'est un très très bon samedi, une très belle journée qui va commencer pour vous. Et bien oui, nous souhaitons tout ce qu'il y a de meilleur bien sûr pour cette journée. Et on va faire le plein d'énergie. Nous faire le plein d'énergie au début de cette journée. Bien sûr, ça passe par un bon petit déjeuner copieux pour donner de l'énergie, c'est vrai. Une bonne routine matinale, une petite méditation, un petit peu d'exercice physique ou tout simplement un petit moment de silence pour bien démarrer la journée. Tout ça, oui, mais ça passe aussi ce matin à travers la musique, de la bonne musique pour vous, des bonnes vibrations pour ce samedi. La musique à écouter sans modération, c'est sans danger pour la santé. Bien sûr, nous débutons avec de la musique, bien sûr. Exotical Faya, l'inconscient Jadaras Playboy avec justement le titre La musique. 6h20.

Pour beaucoup de choses, nous t'en avons un conseil, Diane, ou amuser, pas abuser, mais pour la musique, eh bien oui, on peut abuser de la musique, à consommer sans modération, à écouter surtout sans modération, ça va nous faire du bien ce samedi, surtout le plein d'énergie et de la bonne humeur pour le reste de la journée. Une petite ambiance créole, vous êtes à la manière de Clara.

passer de 28 minutes, bien sûr, vos messages d'anniversaire sur les ondes de la radio. Et bien, on souhaite un très bon anniversaire à tout le monde qui est là aujourd'hui, en ce samedi, en Zulizou, pour faire la fête.

Mais quand même, pas beaucoup de messages aujourd'hui. Quelques personnes seulement qui célébraient zut l'anniversaire. On débute avec ce message sur le 82-83. Mopé souhaite un bon anniversaire à mon maman Ancilla de Pavé-la-Bonté qui fête son anniversaire aujourd'hui. Mou envoie-lui une corbeille de bisous pour elle poulie, bon voilà, de la part de ses 9 enfants, soit 10 enfants, son missier Georges. Et aussi de la part de ce tifi Dolita de Rémire.

Et nous poursuivons avec ce message sur Luc 84, 48, joie, bonheur, prospérité à Marcus Bott qui soufflait ce 18, là vous y au 10 et de la part de toute la famille de Dansami. Moi souhaite bon anniversaire et que moi souhaite les bonheur, prospérité dans la vie à mon grand-père Éric Louis Judex Léopold qui est resté dans Dégoyave, c'est de la part de Céliane. Bon anniversaire, joie, bonheur, prospérité, la santé, longue vie à Jean-Michel Parmas de Grand Lavouchement qui gagne la Zodi, qui bondit Bénilly, c'est de la part de son madame Priscilla, ce trois enfants, Eliane, Bradley et Ashley, sans oublier ce papa Benjamin, ce maman Sylvia, ce des sœurs Sabrina et Danica, ce beau-frère Jeff, ce petit nièce Lucha et ce des neveux Kevin et Tobias et toute la famille qui fait Ali un énorme bisou. Monsieur est un bon anniversaire à ma cousine Brinette qui gagne la Zodi. C'est de la part de Jocelyne et Keia de l'Union. Voilà tout pour vos messages d'anniversaire. Bon anniversaire encore une fois à tout Bandimouin qui peut célébrer cet anniversaire en ce samedi. Merci.

Et ça, c'est Boisini avec Happy Birthday pour vous souhaiter un très bon anniversaire, même si vous pantane ou non à la radio. Nous souhaitons un très, très bon anniversaire. Il est 6h passé de 35 minutes. Et pour tout de suite à venir, nos rubriques du matin, eh bien oui, consacrées au don de sang, au dit l'événement majeur, nous y sommes vie. Rappelle-t-il l'événement d'aujourd'hui.

0: d'un expédition capable de sauver la vie et l'Iéna ban bien fait l'on nous la santé. La Rodrigues Voluntary Blood Donors Association est faite ce 18 ans l'existence, ça l'année-là. Puis il y a plusieurs activités parmi une mini-méga blood donation dans l'enceinte de la MBC. Plus de détails avec Madame Casimir, présidente de la Rodrigues Voluntary Blood Donors Association.
1: Voluntary Blood Donors Association, en collaboration avec Commission de la Santé et MBC Rodrigues, organise un mini-méga blood donation qui peut faire samedi 12 septembre 2026 côté MBC Citronelle à partir 8h30 jusqu'à 1h30. Je lance un appel à tout le monde, les comités villages et les banques publics, je tout invité. Vindons de 10 ans pour sauver la vie. Voluntary Blood Donors Association existait depuis 2008. Cette année-ci, nous avons 18 ans l'existence. Nous devons majeur cette année-ci, c'est-à-dire nous pouvons fêter nos 18 ans. C'est pour sensibiliser la population, leur bienfait donne 10 ans. Mais l'activité samedi, pour la première fois, qui nous organise une campagne de don de sang conjointement avec la MBC Rodrigues. C'est la première activité pour nous 18 ans cette année-ci. Avec déjà, nous commençons par une activité avec la MBC de Rodrigues. Et nous pouvons avec plusieurs activités pendant cette année-ci. Nous pouvons célébrer nos 18 ans d'existence à partir de cette activité qui nous peut faire dans l'enceinte MBC de Rodrigues.
0: Un appel lancé par Madame Casimir, présidente de la Voluntary Blood Donors Association de Rodrigues, pour ce samedi 12 septembre 2026.

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Tippi Townshend avec Give Blood, 6h passées de 42 minutes sur les ondes de Rodrigue FM. Et là, on va voir qu'est-ce que la radio nous réserve en ce samedi. La promo du jour avec Brinda.

Bonjour, bonjour à tous. Qui manière. Moi, j'espère que vous êtes bien. Zodine arrive samedi, ça fait mon plaisir. Et pourtant, c'est une émission que vous êtes capable de suivre. L'eau radio Rodrigue FM jusqu'à 21h. Un bonjour spécial à l'équipe du matin. Juste après lever Rodrigue, je propose de faire un étout dans Bazar pour nous avoir une bonne prix et que tout ce qui peut passer là-bas. Juste après, entre 8h, bien sûr, les infos en direct de Maurice, et juste après, c'est au rythme du week-end. L'ambiance au rendez-vous, et ben, citation, toujours avec Rosila Meunier. Zodilo Radio nous propose une émission spéciale entre 9h et 12h.

0: À l'occasion d'un don de sang organisé par la MBC Ik Village Citronnelle A, Ik B, dans la cour MBC Citronnelle. Pour cette occasion, nous invitons nombreux de nos 10 ans pour sauver la vie. 12 heures, place aux infos. Et nous pouvons continuer avec The Top Hits international, régional, local, avec Christelle Edouard Hall. La plume Rodriguez, cette émission présentée par Rebecca Perrine, qui est en compagnie de l'écrivain Élie Carl Gentil entre 15 et 16 heures. Retrouvez entre 16 et 17 heures Stéphane Bonker pour l'émission Zen et son action. Lipo avec Banjen qui participe dans le LCOY qui veut dire Local Conference of Youth. Juste après pour l'émission La Voix Homme, Stéphane Lipo avec Jean-Frédéric Bégué qui pour cause sur la vie en tant que homme. Dernier point info, les ondes de la radio à 18h et juste après, vous retrouvez Karen Gangou pour les annonces et communiqués et bien sûr pour l'émission Weekend Vibes pour terminer votre émission spéciale remix. Et voilà, tout ce programme-là nous demande bien sûr de l'attention et merci d'avance de toute l'écoute. Et surtout, bon week-end, bon samedi. Et bonne suite pour l'émission Lévi Rodrigue.
1: Merci à vous, Bruine Daniel. Bon week-end, bon samedi à vous aussi. On va poursuivre avec les annonces et communiqués. On débute avec les avis du décès. On nous prie d'annoncer le décès de Madame Marie Lilette Prévost, décès de Madame Marie Lilette Prévost, née Spéville Hortense, aussi connue sous le nom de Lilette. Elle était âgée de 58 ans. C'est une ex-habitante de l'école primaire de Terre-Rouge. Le convoi mortuaire sortira au domicile de son père à 4 vents ce samedi 12 septembre à 11h pour se rendre à la cathédrale de Saint-Gabriel et de là au cimetière de la paroisse. Décès de Madame Sheila Larose. Décès de Madame Sheila Larose, aussi connue sous le nom de Sheila. Elle était âgée de 26 ans. Le convoi mortuaire sortira de chez son père, M. Louis Larose, à Roche-Bondieu. La date et l'heure des funérailles vous seront communiquées ultérieurement. À ses familles endeuillées, la MBC présente ses plus vives sympathies.

0: 6h46, nous poursuivons avec Aban Lézut, l'annonce et communiqué.
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0: Comité Village, nouvelle découverte. Bassin-Martin invite tous aux villageois pour venir faire travail volontaire à Côte-Centre, aujourd'hui samedi 12 septembre à partir midi et que dimanche 13 septembre à partir 9h grand matin. 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Comité Village Mon Plaisir, Eric Malabar, puis invite tous aux villageois pour une assemblée générale demain, dimanche, le 13 septembre 2026, à partir des airs, tantôt, Côte-Centre communautaire Mon Plaisir, cette présence est bien importante. National Heritage Fund, en collaboration avec Commission Art et Culture, puis organise une compétition Sega Tambour dans le cadre de la célébration la Journée internationale patrimoine culturel immatériel, le 17 octobre 2026. 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

équipes bien composées d'un minimum 5 participants et qu'un maximum de 10 participants. 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Ban prix. Premier prix, 25 000 roupies et Ken Shield. Deuxième prix, 15 000 roupies et Ken Shield. Troisième prix, 10 000 roupies et Ken Shield. Gagnant concours là pour gagner l'occasion pour faire une prestation pendant commémoration la journée internationale patrimoine culturel immatériel qui vous fait vendredi 23 octobre 2026 dans Maurice. Date limite pour soumettre forme participation, le vendredi 18 septembre avant 3h tantôt, tout forme participation bien soumettre à Commission A et Kiltia Premier L'Étage, bâtiment Alfred Novkoums pour Matirin Rodrigue. 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NHF réserve droit pour pas remettre aucun prix après sa compétition-là. Commission Zénès lance application pour programme Fonds Insertion Jeune, FIDJ, pour Banzen en 18 et 35 ans qui pas l'école et pas travail, qui ont envie d'améliorer ses compétences dans un secteur spécifique. 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Ban candidat sélectionné pour bénéficier d'un stipend de 10 000 roupies par mois pour une période de 6 mois. Stage-là peut commencer à partir octobre 2026. 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

0: 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Et nous terminons avec ce communiqué du Central Electricity Board. Les abonnés de Pistache, Montagne, Croupier, Piment, Reposoir, Bétopaz, Campétade, Pleine-Mao, Grand-Fort, Petite Butte et Corail sont avisés que la fourniture d'énergie sera interrompue de 8h30 à 15h le samedi 12 septembre 2026 en raison des travaux qui seront effectués sur le réseau électrique. La fourniture sera rétablie sans préavis à l'achèvement des travaux. Le CEB prie sa fidèle clientèle affectée par cette coupure de bien vouloir l'excuser pour tout inconvénient. Voilà tout pour vos annonces et communiqués. On passe à votre page météo, les nouvelles du temps pour tout de suite.
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0: La couleur ou les couleurs du ciel, d'après ce communiqué de la météo pour Rodrigues, est mis à 4h30 en ce samedi 12 septembre. Situation générale, l'anticyclone au sud des Mascareignes maintient un vent modéré sur la région. Prévision pour les prochaines 24 heures, le ciel sera mi-couvert, devenant parfois nuageux ce matin avec quelques ondées, mais il y aura du beau temps dans l'après-midi. La température maximale sera entre 24 et 27 degrés Celsius. Le ciel sera aussi mi-couvert à nuageux durant la nuit avec quelques ondées et la température minimale sera entre 17 et 20 degrés Celsius. Le vent soufflera de l'est-sud-est à environ 25 km par heure avec des rafales de 50 km par heure dans certains endroits. Et la mer est forte au-delà des récifs avec des houles venant du secteur sud de l'ordre de 2,50 m, s'améliorant dans la soirée. Les sorties en haute mer sont déconseillées. Côté pluviométrie, quelques traces seulement enregistrées à Pointe-Canon et à Pleine-Corail. Nous passons aux horaires des marées. Marées seront hautes à 13h28 aujourd'hui et demain 1h38. Marée basse à 7h19 et à 19h36. Le soleil s'est levé depuis 5h46 ce matin pour se coucher à 17h40. Et une petite précision, l'eau, l'état de la mer. D'après Bulletin PCR qui finit tiré à 4h15. L'étang l'eau la mer pendant prochaines 24 heures. Pour une indé la prise au 10 grand matin et qu'à soir. L'étang pour bon pendant la journée. Divan pour souffler depuis les 6 25 km/h avec ban rafale 50 km/h. Dans lagon la mer est praticable. En déo brisant la mer pas praticable. Les mauvais avec ban la houle sectée à l'écide des mètres 50. Ban sorti en déo brisant déconseillé. Ban sorti en déo brisant les déconseillés. Toutefois, l'état la mer en déo brisant pour améliorer graduellement tantôt. Marée haute 13h28, aujourd'hui et demain 1h38 et marée basse 7h19 et 19h36. Voilà, c'était votre page météo selon la station météorologique de Vacoin-Île-Maurice.
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Lévi Rodrigue prend fin sur ce belle note de musique, cette belle voix de Charline Bernard. Costé Rodriguez, 6h passées de 57 minutes, le temps pour nous de vous remercier. Merci de vous l'écoute, de vos fidélités. Merci également à l'équipe du matin, Stenio Prosper à la technique, Marie-Danielle Perrine Meunier comme assistante à la production, Christiana Perrine à la rédaction et au micro avec vous depuis ce matin. C'est Rosie, on vous souhaite de passer une belle journée de samedi. Bon samedi et n'oubliez pas, une goutte sauve la vie. Venez donner votre sang à Citronelle de 8h30 à 13h. Bonne journée, bon samedi à vous tous.

0: La première session d'info en ce samedi matin, Chibachou, bonjour.
1: Bonjour Elvis, bonjour à tous.
0: Les titres.
1: Nouveau bras de fer en vue entre Maurice et les Maldives. Un collectif maldivien pousse Malé à officialiser sa revendication sur les Chagos auprès de l'ONU. Retour du carburant dans les cales à poissons à Port-Louis. Les navires de pêche étrangers pourront de nouveau y stocker temporairement leur diesel. Une pratique qui revient toutefois sous strictes conditions d'hygiène et de sécurité. Protéger le patrimoine avant qu'il ne soit trop tard, le gouvernement prépare une nouvelle loi et lance la restauration de 3 sites historiques avec le soutien de la France à hauteur d'1 million d'euros. À l'étranger, les Houthis étendent leur contrôle jusqu'à la mer Rouge. Ils affirment avoir pris les dernières îles du détroit de Bab el-Mandeb. C'est un nouveau bras de fer diplomatique qui se prépare entre Maurice et les Maldives. Et pourtant, on avait déjà rompu fin février toute relation officielle avec ces îles asiatiques quand elle avait refusé de reconnaître la souveraineté mauricienne sur les Chagos. Mais cette fois, c'est un article d'un collectif de défense de droits connu sous le nom de Pen for Rights Maldivians for Chagos, qui fait des vagues. Le Conseil des ministres en a été informé dans sa réunion d'hier. Le gouvernement suit ça de très près, Pranav Bihari.
2: L'article en question, en l'occurrence une lettre ouverte, a été publiée le 7 septembre. Il préconise que les Maldives profitent de l'Assemblée générale de l'ONU qui se tient en ce moment à New York pour transformer sa revendication sur les Chagos en position officielle documentée et communiquer à l'international. L'objectif, selon le collectif, n'est pas de faire trancher les Nations Unies sur la souveraineté, mais bien d'établir noir sur blanc dans les archives onusiennes d'ici la fin du sommet le 28 septembre que les Maldives détiennent une revendication territoriale antérieure et de la faire connaître aux principales concernées, soit Maurice et le Royaume-Uni. Alors le docteur Navin Amboulam ne fera pas le déplacement aux États-Unis pour l'Assemblée, on le sait, mais le gouvernement suivra toute déclaration officielle, communication diplomatique ou initiative des Maldives là-bas. L'on n'hésitera pas.

0: pas à agir si nécessaire, nous dit une source officielle, pour préserver la souveraineté et l'intégrité territoriale de Maurice.
1: Et dans le même temps, les discussions avec le Royaume-Uni se poursuivent en vue de conclure l'accord reconnaissant la souveraineté mauricienne. L'Attorney General Gavin Glover a eu une réunion jeudi avec des représentants du gouvernement britannique. Le prix du Lalo connaît une forte hausse sur le marché avec l'offre se fait de plus en plus rare en cette période hivernale. Selon les producteurs, les maladies qui affectent les plantes rendent également la culture plus difficile. Certains planteurs ont ainsi réduit, voire arrêté la production, entraînant une baisse de l'offre et une hausse des prix. Plus de détails avec Kripalu Sangoon, secrétaire de la Small Planters Association. Il est au micro de Nijmana Raina Reddy.
2: Et surtout quand l'hiver frais, la dernière des 3 semaines là, il y a la basse aussi même, on va trouver du tout. Mais peut-être la cause a un seul coup drastiquement, ce land tombé, on dit qu'on va tomber. Je pense que c'est dans la loi qui est plantée depuis longtemps ça. Ce qui peut sortir à faire là, c'est qu'ils vont l'amorcer. C'est un pied depuis avant qu'il est planté, qui peut rapporter. Donc, depuis 15-20 bananes, il y a une maladie qui est venue. Ça, un petit moustique vert, il vient, il est assis le soleil qui est là, le bout de pied. La M, et là, il commence sous ban sa qui est de l'eau qui est dans la veine, dans l'eau, fait l'eau, il mange tout sa chlorophylle là. Et là, l'eau, pas qu'à mettre ban médicament ou ban insecticide qui est trop faux.
1: Le stockage de carburant dans les cales à poissons des bateaux de pêche étrangers sera de nouveau autorisé à Port-Louis, une pratique qui avait été interdite, notamment parce que les cales sont destinées au stockage du poisson. Mais ces navires, qui effectuent de longues campagnes de pêche, ont besoin d'importantes quantités de carburant. Le diesel peut ainsi être stocké temporairement dans les cales avant d'être transféré dans les réservoirs une fois sur les zones de pêche. Les cales sont ensuite nettoyées à haute pression et avec des produits spécifiques avant d'y placer le poisson. Cette réouverture devra toutefois se faire dans le respect strict des normes d'hygiène et de sécurité alimentaire. Écoutez les précisions de Judex Ramphol, le président du syndicat des pêcheurs, au micro de Shabni Zouzia Wahed Ali.
3: Ordinairement, d'après la loi, on n'a pas le droit de mettre diesel dans la cale. Parce que la cale, c'est une cale qui met poisson, diesel met dans le réservoir. Alors, qui fait avant Taïwan prend beaucoup de diesel parce qu'il a cause de faire long parcours. Après, je te moteur reste 24 jours, je te la pèse pendant 2 mois, 3 mois. Je te roule parfois 8 jours, 10 jours, 15 jours. Je t'arrive là, je te bande la pèse. Mais quand je t'arrive là-bas, qui je te fais? Je te pompe la cale là. Je t'abris le diesel là dans notre réservoir. Et là, je te lave la cale là avec beaucoup de pression. Avec... Je te mets une solution là-dedans pour te décrisser ça diesel là. Et puis là, je te mets du poisson là-dedans. Mais quand même ça, il n'y pas reflète d'une manière sanitaire propre. Vous connaissez, ancien régime, une bonne, c'est un régime là, vient réouvrir la porte là en cours. Mais ne pas dire qu'il n'y a pas besoin de faire vie, mais seulement, besoin de prendre en considération la sécurité alimentaire. Le besoin qu'on ait qui manie un peu la vie, ne pas prendre en cours un problème carburant ou soit diesel qui est en cotassé dans la cale. Parce que diesel dans la cale avec dans le réservoir, il est différent. Parce que dans la cale, si arrivé où est sur une rose, ou soit tombe un récif. Bah, tout cas, cassandé, mais diesel l'a fané. Mais tandis que c'est qui dans le réservoir, là? Il est capable de rester dans le réservoir.
1: Tout à fait autre chose à présent. On le sait, depuis la semaine dernière, Maurice s'apprête à ouvrir son espace aérien. Et ça passe d'abord par la création d'un conseil d'aviation comme le National Aviation Council qui sera constitué dans les jours à venir, annonce du Premier ministre la semaine dernière. Pour Sen Ramsamy, membre de l'ancien Air Access Advisory Council de 2001 à 2004, cette nouvelle instance ouvrira la porte à énormément d'opportunités pour le pays. Maurice pourrait devenir selon lui, un hub régional pour le trafic aérien, mais aussi et surtout le commerce et les affaires. Sen Ramsamy répond à Pranav Bihari.
4: Et ouvert non seulement tourisme, le voyage rempli ben, chez d'avion, mais surtout ouvert un gateway à de nouvelles opportunités d'affaires. Si nous faisons bien, un nouveau miracle économique peut pointer à l'horizon. Vous connaissez Dubaï, mon vive Dubaï pendant plusieurs années, mon apprend le modèle, mon participe dans ce développement touristique. Les peines pays qui produisent grand chose, les. Mais Dubaï vend tout ce qu'il y a imaginé dans le monde. Alors Maurice, nous sommes dans la même situation. Nous pas qu'à produire parce que nous limitons en ressources, mais par contre, tout ce qui vend pays produire, qu'il y ait la Chine, qu'il y ait l'Inde, qu'il y ait Vietnam, qu'il y ait Corée, qu'il y ait Japon, Thaïlande, you name it, l'Europe,

0: nous capables d'avancer ici. Et nous avons un marché important, extrêmement grand, c'est l'Afrique, the modern Africa. Donc, si nous sommes capables de faire Maurice Vinen un sourcing destination, au lieu de seulement un tourist destination, ben, là nous ouvrons une opportunité d'affaires qui, ou pas pour imaginer à quel point.
1: En éruption depuis le 4 septembre, l'Anak Krakatau en Indonésie projette d'importantes quantités de cendres volcaniques dans l'atmosphère. Ce phénomène a déjà entraîné la fermeture de certains aéroports dans la région et Maurice pourrait ne pas être épargné selon l'océanographe. L'océanographe Vassen Kopemutu, les effets de cette éruption pourraient se faire sentir dans notre région. Les cendres volcaniques contiennent notamment du dioxyde de soufre. Ce gaz, une fois libéré dans l'atmosphère, peut avoir des conséquences sur la qualité de l'air et les conditions atmosphériques. À mercredi, le nuage volcanique se trouvait à environ 1800 km au nord-est de Maurice. Nous écoutons Vassen Kopemutu au micro de Rajmila Sitamoni.
2: Donc ce nuage continue à se déplacer vers l'ouest, sud-ouest pour le moment. Il devrait en principe atteindre notre région dans quelques jours, d'ici jeudi ou vendredi. Et si c'est le cas, ben, nous verrons à ce moment-là un changement au niveau de notre atmosphère et de la couleur de notre atmosphère. Donc il y a quand même une bonne probabilité que ces effets atteignent Maurice dans les jours à venir. Et c'est pour ça que je pense que le suivi est important.
1: Je vous le disais au sommaire, protéger notre patrimoine avant qu'il ne soit trop tard. C'est l'objectif du gouvernement qui prépare le National Heritage Authority Bill, un projet de loi qui sera présenté au Parlement d'ici mars 2027. Le ministre des Arts et de la Culture, Mahen Gonia, veut ainsi renforcer la protection du patrimoine et permettre d'intervenir avant que les dégâts ne deviennent irréversibles, notamment face au changement climatique, à la dégradation et au vandalisme. En attendant, trois sites historiques bénéficieront d'importants travaux de restauration, le jardin botanique de Pamplemousse, l'ancienne cour suprême et le musée de Maybourg. La France apporte son soutien à travers une enveloppe d'aide d'1 million d'euros. L'objectif n'est pas de leur donner un coup de jeune, mais de préserver leur histoire tout en permettant aux Mauriciens de mieux profiter de ce patrimoine. Écoutez le ministre des Arts et de la Culture, Mahen Gonia.
3: Sa bille qui nous paye pas en ce moment même dans le Parlement, début de l'année prochaine, c'est nos envies de discuter avec la société civile, ben l'organisation qui est là, parce qu'il nous parle impose la loi sans qu'il consulte personne. Quand on a un petit peu de point de vue, et il est là, quand nous prépare le papier là, c'est un papier qui est préparé par Maurice, nous allons dire, par le pays. Il y a beaucoup de choses qui ont fait dans le passé, comment dire, avec moins de sérieux. Mais quand ça, bill là vini, il y a une authority qui peut look after that, all these things. Ça, bill là, il y a sa place parce qu'il y a tellement de monuments historiques qui sont bien préservés et, comme vous connaissez, il coûte beaucoup l'argent. Mais sans l'autorité là, vous pensez, il peut faire ce travail là beaucoup mieux que ce qu'il peut faire. Nous avons environ 209 sites patrimoine de Maurice. Et il y en a beaucoup là-dedans qui peuvent encore même exploiter. Nous faisons une journée porte ouverte. Malheureusement, nous faisons une seule fois l'année. À chaque fois qu'il y a une vacance scolaire, nous faisons faire l'année, surtout nos bons enfants, bien connus.
1: Au Yémen, les Houthis affirment désormais contrôler l'ensemble de la côte donnant sur la mer Rouge après avoir pris les dernières îles du détroit de Bab el-Mandeb. Le mouvement assure que la navigation reste sûre dans le détroit, sauf pour les navires saoudiens. Dans le même temps, l'Arabie saoudite a mené 2 frappes contre l'aéroport de Mocha, contrôlé depuis jeudi par les Houthis. Les rebelles affirment avoir essuyé 40 de frappes saoudiennes la veille. Nouvelle qui nous amène à la fin de ce journal. Merci de l'avoir suivi. Je vous retrouve à 8h.
4: C'était le journal d'Achibachou. Merci.
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0: Ça y est, je suis installé. Bonjour tout le monde, comment allez-vous? À 7h12, donc l'info tout à l'heure à 8h, qui sera suivi bien sûr du journal des sports. Comment ça va ce matin?
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Bonjour à tous et bienvenue pour l'émission Dans le Bazar. Il y a un plaisir encore samedi là, nous retrouvons dans le Bazar. Une vigne dans le Bazar pour Mathurin. Et bien voilà, nous rendez-vous pour cette émission. Et nous connaissons qu'ils sont toujours branchés. Merci à l'équipe du matin. Merci pour les infos. À l'équipe de l'île Maurice également pour les infos. Chers auditeurs, nous espérons que ce samedi est bien débuté. Et donc vous entendez l'ambiance dans Bazar, elle est toujours extraordinaire. Ban causerie, ban murmure, ban bonjour, ban qui manière, ban légumes qui prient, où est tel légumes, où est tel produit, c'est ça ban dialogue qui est non ici. Et bien ce ban joli rencontre comme d'habitude. Et bien nous comptons qui est avec nous et aujourd'hui. Pas pour toi, des coups de ban très ban légumes qui est là dans ma zone à ce qu'il paraît et n'est pas ban évolution, ban baisse, l'eau, certains légumes. Et moi, vite tout de suite, on va faire un tour dans ma zone. Déjà là, nous pouvons rentrer le pont et nous trouver qui ma zone bien crowded, comme dit anglais. Alors, restez avec nous, on a complice, ban pris légumes, nous débuter en musique avec un bon séga pourri et on rejoint nous autres juste après. Yo.

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1: 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Nous connaissons que ce peut faire un travail extraordinaire, et nous espérons qu'ils se tiennent, ben, conditions extraordinaires pour se continuer dans le métier, c'est-à-dire l'agriculture. Voilà, ben, auditeur, c'est presque terminé. Madame Alas, nous avons un grand merci nous pour rejoindre. Nous souhaitons une bonne vente.
0: Merci.
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0: Merci d'écouter Europe 1 les 8h. Elle est de retour pour les infos de 8h. Achibatchou, bonjour.
1: Bonjour Elvis, bonjour à tous.
0: Au sommaire de votre édition.
1: Nouveau bras de fer en vue entre Maurice et les Maldives. Un collectif maldivien pousse Malé à officialiser sa revendication sur les Chagos auprès de l'ONU. Retour du carburant dans les cales à poissons à Port-Louis. Les navires de pêche étrangers pourront de nouveau y stocker temporairement leur diesel. Une pratique qui revient toutefois sous strictes conditions d'hygiène et de sécurité. Protéger le patrimoine avant qu'il ne soit trop tard, le gouvernement prépare une nouvelle loi et lance la restauration de 3 sites historiques avec le soutien de la France à hauteur d'1 million d'euros. Les Houthis étendent leur contrôle jusqu'à la mer Rouge. Il affirme avoir pris les dernières îles du détroit de Bab el-Mandeb. C'est un nouveau bras de fer diplomatique qui se prépare entre Maurice et les Maldives. Et pourtant, on avait déjà rompu fin février toute relation officielle avec ces îles asiatiques quand elles avaient refusé de reconnaître la souveraineté Maurice sur les Chagos. Mais cette fois, c'est un article d'un collectif de défense des droits connu sous le nom de Pen for Rights, Maldivians for Chagos qui fait des vagues. Le Conseil des ministres en a été informé dans sa réunion d'hier. Le gouvernement mauricien suit de près Pranav Biari.
2: L'article en question, en l'occurrence une lettre ouverte, a été publiée le 7 septembre. Il préconise que les Maldives profitent de l'Assemblée générale de l'ONU qui se tient en ce moment à New York pour transformer sa revendication sur les Chagos en position officielle, documentée et communiquée à l'international. L'objectif, selon le collectif, n'est pas de faire trancher les Nations Unies sur la souveraineté, mais bien d'établir noir sur blanc dans les archives onusiennes d'ici la fin du sommet le 28 septembre que les Maldives détiennent une revendication territoriale antérieure et de la faire connaître aux principales concernées, soit Maurice et le Royaume-Uni. Alors le docteur Navin Amboulam ne fera pas le déplacement aux États-Unis pour l'Assemblée, on le sait, mais le gouvernement suivra toute déclaration officielle, communication diplomatique ou initiative des Maldives là-bas. On n'hésitera pas à agir si nécessaire, nous dit une source officielle, pour préserver la souveraineté et l'intégrité territoriale de Maurice.
1: Et dans le même temps, les discussions avec le Royaume-Uni se poursuivent en vue de conclure l'accord reconnaissant la souveraineté mauricienne. L'Attorney General Gavin Glover a eu une réunion jeudi avec des représentants du gouvernement britannique. Le prix du Lalo connaît une forte hausse sur le marché, alors que l'offre se fait de plus en plus rare en cette période hivernale. Selon des producteurs, les maladies qui affectent les plantes rendent également

0: Malheureusement, la culture est plus difficile. Certains planteurs ont ainsi réduit, voire arrêté la production, entraînant une baisse de l'offre et une hausse des prix. Plus de détails avec Kripalu Sangun, secrétaire de la Small Planters Association, au micro de Nijmana Rainaredi.
1: Et surtout quand l'infirmerie est la dernière des trois semaines là, il y a la basse aussi même, on va trouver du tout. Mais peut-être la cause a un seul coup drastiquement, ce plan tombé, on dit qu'on va tomber. Je pense que c'est Van Lalo qui est planté depuis longtemps ça. Ce qui peut sortir à faire là, là, c'est qu'ils vont l'amorcer. C'est Van Pied depuis avant qu'il est planté, qui peut rapporter. Donc, depuis 15-20 bananes, il y a une maladie qui est venue. Ça, un petit moustique vert, il est venu, il est assis le soleil qui est là, le bout de pied. La M, et là, là, il commence sous ce bande de l'eau qui est dans la veine, là, l'eau, fait là, l'eau. Il mange tout sa chlorophylle, là. Et là, l'eau, pas qu'à mettre ban médicaments ou ban insecticides qui est trop faux.
0: Le stockage de carburant dans les cales à poissons des bateaux de pêche étrangers sera de nouveau autorisé à Port-Louis, une pratique qui avait été interdite, notamment parce que les cales sont destinées au stockage du poisson. Mais ces navires, qui effectuent de longues campagnes de pêche, ont besoin d'importantes quantités de carburant. Le diesel peut ainsi être stocké temporairement dans les cales, avant d'être transféré dans les réservoirs une fois sur les zones de pêche. Les cales sont ensuite nettoyées à haute pression et avec des produits spécifiques avant d'y placer le poisson. Cette réouverture devra toutefois se faire dans le respect strict des normes d'hygiène et de sécurité alimentaire. Écoutons les précisions de Joudex Ramphol, le président du syndicat des pêcheurs.
2: Ordinairement, d'après la loi, on n'a pas le droit de mettre diesel dans la cale. Parce que la cale, c'est une cale qui met le poisson. Diesel met dans le réservoir. Alors, qui fait avant Taïwan prend beaucoup de diesel parce qu'il a cause de faire long parcours. Après, je te moteur reste 24 jours, 24, je te la pêche pendant des mois, 3 mois. Je te roule parfois 8 jours, 10 jours, 15 jours. Pour je t'arrive, je te vends la pêche. Mais quand je t'arrive là-bas, qui je te fais? Je te pompe la cale là. Je t'apprends diesel là dans notre réservoir. Et là, je te lave la cale là avec beaucoup de pression. Je te mets une solution là-dedans pour te décrire ça diesel là. Et puis là, je te mets du poisson là-dedans. Mais quand même ça, il n'y pas reflète d'une manière sanitaire propre. Vous connaissez, ancien régime, une bonne, c'est un régime là, vient réouvrir la faute là en cours. Mais nous pas dire qu'il n'y a pas besoin de faire vie, mais seulement, besoin de prendre en considération la sécurité alimentaire. Nous besoin de connaître qu'il y a un peu la vie, nous pas prendre en cours, un problème carburant, ou soit diesel qui est en cours tassé dans la cale là. Parce qu'il diesel dans la cale avec, dans le réservoir, il est différent. Parce qu'il dans la cale, si arrivé où est sur une rose, ou soit tombe l'un récif. Bah, tout cas, cassandé, mais diesel l'a fané. Mais tandis que c'est qui dans le réservoir là? Il est capable de rester dans le réservoir.
0: On le sait, depuis la semaine dernière, Maurice s'apprête à ouvrir son espace aérien et ça passe d'abord par la création d'un conseil d'aviation comme le National Aviation Council qui sera constitué dans les jours à venir, annonce du Premier ministre la semaine dernière. Borsan Ramsamy, membre de l'ancien Air Access Advisory Council de 2001 à 2004, cette nouvelle instance ouvrira la porte à énormément d'opportunités pour le pays. Maurice pourrait devenir, selon lui, un hub régional pour le trafic aérien, mais aussi et surtout le commerce et les affaires. Sen Ramsamy répond à Pranav Biari.
3: Et ouvert non seulement tourisme, le voyage rempli ben ciel d'avion, mais surtout ouvert un gateway à de nouvelles opportunités d'affaires. Si nous faisons bien, un nouveau miracle économique peut pointer à l'horizon. Vous connaissez Dubaï, on vit à Dubaï pendant plusieurs années, on apprend le modèle, on participe dans ce développement touristique. Il y a plein de pays qui produisent grand-chose. Mais Dubaï vend tout ce qu'il y a imaginé dans le monde. Alors Maurice, nous sommes dans la même situation. Nous ne pouvons pas produire parce que nous limiter en ressources. Mais par contre, tout ce qu'il y a un pays produire, qu'il y a la Chine, qu'il y a l'Inde, qu'il y a Vietnam, qu'il y a Corée, qu'il y a Japon, Thaïlande, you name it, l'Europe, nous sommes capables de vendre ça ici. Et nous avons un marché important, extrêmement grand, c'est l'Afrique. The modern Africa. Donc, si nous sommes capables de faire Maurice Vinen un sourcing destination, au lieu de seulement un tourist destination, ben, là, nous ouvrons une opportunité d'affaires qui, ou pas, pour imaginer à quel point.
0: Je vous le disais au sommaire, protéger notre patrimoine avant qu'il ne soit trop tard, c'est l'objectif du gouvernement qui prépare le National Heritage Authority Bill, un projet de loi qui sera présenté au Parlement d'ici mars 2027. Le ministre des Arts et de la Culture, Mahen Gondia, veut ainsi renforcer la protection du patrimoine et permettre d'intervenir avant que les dégâts ne deviennent irréversibles, notamment

0: face au changement climatique, à la dégradation et au vandalisme. En attendant, trois sites historiques bénéficieront d'importants travaux de restauration, le jardin botanique de Pamplemousse, l'ancienne cour suprême et le musée de Maillebourg. La France apporte son soutien à travers une enveloppe d'aide d'1 million d'euros. L'objectif n'est pas de leur donner un coup de jeune, mais de préserver leur histoire tout en permettant aux Mauriciens de mieux profiter de ce patrimoine. Écoutez le ministre Mahen Gondia.
1: Sa bille qui nous paye pense pour amener dans le Parlement début de l'année prochaine, c'est nos envies discuter avec la société civile, ben l'organisation qui est là, parce qu'il ne pas les impose la loi sans qu'ils consultent personne. Quand on a une espèce de point de vue, et là, quand nous prépare le papier, là, c'est un papier qui est préparé par Maurice, nous allons dire, par le pays. Il y en a beaucoup qui choses qui ont fait dans le passé, comment dire, avec moins de sérieux. Mais quand ça, Billa vini, il y a une authority qui peut look after that, all these things. Ça, Billa est à sa place parce qu'il y en a tellement de monuments historiques qui sont bien préservés et, comme vous connaissez, il coûte beaucoup l'argent. Mais sans l'autorité là, vous pensez, il peut faire ce travail là beaucoup mieux que ce qu'il peut faire. Nous avons environ 209 sites patrimoine de Maurice. Et il y en a beaucoup là-dedans qui sont encore même exploités. Nous faisons une journée porte ouverte. Malheureusement, nous faisons une seule fois l'année. À chaque fois qu'il y a une vacance scolaire, nous faisons faire l'île, surtout nous, nos enfants, bien connus.
0: Au Yémen, les Houthis affirment désormais contrôler l'ensemble de la côte donnant sur la mer Rouge après avoir pris les dernières îles du détroit de Bab el-Mandeb. Le mouvement assure que la navigation reste sûre dans le détroit, sauf pour les navires saoudiens. Dans le même temps, l'Arabie saoudite a mené deux frappes contre l'aéroport de Mokka, contrôlé depuis jeudi par les Houthis. Les rebelles affirment avoir essuyé une quarantaine de frappes saoudiennes la veille. Nouvelle qui nous amène à la fin de ce journal. Merci de l'avoir suivi. Merci à Martine à la réalisation et Kavish à la technique. À suivre l'actualité sportive avec Benito Paris.
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3: Merci à vous, Hachi Batu. Bonjour à tous. En football, après leur nul lors des manches Alia Maurice, la Cure Waves et l'SPL 2000 seront une nouvelle fois en action ce samedi. La Cure est en Afrique du Sud pour défier les Orlando Pirates. Et ce, pour le match retour du premier tour des préliminaires de la Ligue des champions de la CAF. Face à ce géant du foot sud-africain et continental, pas facile de rivaliser. Néanmoins, après le résultat de 0-0 de dimanche dernier à Côte d'Or, les Waves peuvent rêver. Ils ont démontré leur potentiel. Les joueurs vont jouer sans complexe. C'est ce que précise Jérôme Thomas, l'entraîneur de la Cure Waves.
4: Après ce match 0-0 à domicile, et je pensais que les joueurs ont une certaine confiance. Là, nous pouvons travailler. Très motivé, les joueurs, surtout travailler mentalement, parce que nous attendons un match vraiment compliqué en Sud-Afrique. Nous respecter Orlando Pirates, c'est un grand club au niveau d'Afrique. Et maintenant, nous pouvons jouer, nous va tout, nous pouvons profiter de toutes nos chances qui nous ont, qui nous gagnent dans le match et nous faire le maximum.
3: Orlando Pirates, la Cure Waves, le retour est programmé à 17h, heure de Maurice. De son côté, dans le cadre du premier tour des préliminaires de la Coupe de la CAF, l'SPL 2000 est au Botswana pour affronter Johannesburg Galaxy. Après le 1 partout de vendredi dernier, les espoirs sont permis, il faudra marquer et résister. Écoutez Clarel Bihari, l'entraîneur de l'SPL 2000.
5: Après nous match aller, comme on est bien, nous sommes très satisfaits avec l'équipe. Comme on est là, beaucoup de gens qui la première fois ont participé à ce niveau d'Afrique là. C'était un groupe qui nous trouvait et de montrer que c'est dans leur vie aussi. Match retour, pour le match, nous faisons une autocritique par rapport au match qui nous jouait contre Bana vendredi. Nous travaillons un peu une faiblesse de nos côtés et aussi nous travaillons faiblesse de l'adversaire. Je pense que l'équipe comprend qu'il nous permet de faire comme nous voilà là-bas.
3: Johannesburg Galaxy SPL 1000, le coup d'envoi sera donné à 21h, heure de Maurice, ce samedi. En beach, ce que la sélection de Maurice affûte ses armes, en marge des qualificatifs à la Cannes 2026, nos représentants auront une double confrontation contre l'Angola la semaine prochaine, sous la férule du Réunionnais et ancien gardien de but de Montpellier, Claude Barabé. Les présélectionnés se préparent activement. L'objectif sera de passer l'écueil angolais. La première manche se jouera dimanche prochain à Côte d'Or avant le retour à Luanda le 27. Écoutez Claude Barabé, l'entraîneur national est au

0: micro de Marine Résidus.
1: Je prends mon temps pour préparer, je prends mon temps pour construire et j'espère qu'on fera honneur au foot mauricien et puis au peuple mauricien. Bah, il faut battre l'Angola, hein. On va pas mettre la charrue avant les bœufs. Mais si on se qualifie, on ira affronter l'Égypte. Et j'espère que le petit poussé Maurice deviendra, pas l'orgue, mais en tout cas une nation capable de rivaliser avec les grandes nations africaines.
0: Football hors de nos frontières, d'abord en Espagne. La cinquième étape de la Liga a débuté hier. Séville, sur un but de Juan Iglesias, a battu Valence 1-0. Ce succès permet à Séville de monter sur le podium à trois longueurs de la tête. Valence est dernier. Ce samedi, quatre rencontres seront jouées. Parmi, retenez que l'Athletic Bilbao recevra Elche et que le Real Madrid jouera contre le Rayo Vallecano. En Serie A italienne, le quatrième épisode a débuté en soirée. La Fiorentina est allée battre Venise 2-4. Au classement, la Fio est 15e, Venise, Lanterne Rouge. Ce samedi, trois matchs seront à l'affiche. Retenez surtout le duel Lazio de Rome AC Milan. C'est le troisième qui recevra le cinquième. Deux points seulement séparent les deux formations au général. En France, en ouverture du quatrième acte de la Ligue hier soir, Rennes s'est imposé 1-0 dépens de Marseille. Au classement, Rennes prend les commandes avec une longueur d'avance sur Monaco. Marseille est 11e. Ce samedi, notez entre autres que Monaco se déplacera à Strasbourg, 6e, que Lorient, 8e, recevra Nice, 15e, et que le choc de fin de soirée mettra aux prises le Paris FC, 3e, à Lyon, 4e. En Bundesliga, Lyon-Berlin s'est incliné 1-3 devant Schalke 04 hier. Cette victoire permet à Schalke de grimper à la 7e place. Ce samedi, 6 duels seront livrés parmi Augsbourg, Bayer Leverkusen et Borussia Dortmund, Paderborn. En Angleterre, début ce samedi du 4e épisode de la Premier League. 7 rencontres seront au menu. À 18h, nous aurons notamment droit à Liverpool, Fulham, Aston Villa, Nottingham Forest et à Chelsea Hull. Ce duel entre les Blues et les Tigers sera à suivre en direct à partir de 17h55. À 20h30, Everton sera sur la pelouse de Tottenham. Et pour clôturer cette soirée de samedi, à 23h, les Black Cats de Sunderland recevront les tenants du titre, les Gunners d'Arsenal. Le choc opposera demain soir Manchester United à Manchester City. Et puis en tennis à l'US Open, la finale masculine opposera Alexander Zverev à Ben Shelton. Les deux hommes se sont qualifiés cette nuit. L'Allemand s'est débarrassé en 3-7 de Karen Khachanov et disputera sa troisième finale de Grand Chelem cette saison, alors que l'Américain a éliminé Frances Tiafoe en 4-7. Je vous rappelle que la finale féminine mettra aux prises demain matin Elena Rybakina, future numéro 1 mondial, à Irina Sabalenka, l'actuelle numéro 1, et qui sera détrônée lundi. En attendant, c'est la fin de cette édition sportive. Merci de votre écoute. Je vous laisse en compagnie d'Elvis pour la suite.
2: Merci.
0: Excellent samedi à vous.
2: Excellent samedi à vous. Benito Paris, le journal des sports en ce samedi matin.

De retour sur les ondes de Rodrigue FM, bonjour à vous tous, quel plaisir de vous retrouver pour le rythme du week-end dans ce samedi. Est-il ambiance samedi, est-il ambiance spéciale Pouzette ce matin jusqu'à 9h et à partir de 9h ce sera votre émission spéciale Blood Donors Association en collaboration avec la MBC, bien sûr c'est organisé par le comité welfare de la MBC en collaboration avec Blood Donors Association, ce sera à partir de 9h. Mais pour l'heure, de la musique pour vous, de la bonne humeur, avec nous débute avec Louis Moutienne, Histoire à la vie.

Et ça, c'est l'ambiance du week-end. Lynn en featuring Authentic Groove, les Kati Baté, les Apouvé, Atouban, La Fenêtre, Atouban, La Porte, les Slay à rentrer. Mais oui, la journée de samedi commence. Eh bien, même Pouban qui fait cliver, la journée commence. Soleil haut dans le ciel. Pouban qui veut faire le ménage, bon courage. Eh bien, nous souhaitons un très, très bon samedi et beaucoup de soleil pour vous. À la manière de Maître Gims, soleil pour continuer en musique.

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Et ça donne des frissons ce matin, cette belle voix, cette belle performance vocale. C'est le tout dernier morceau de Indila, sorti en janvier 2026. Ça s'appelle Robe de velours. Oui, il y a passé de 34 minutes, The Wanted, Chasing the Sun.

Du soleil, de la bonne humeur, de l'énergie, des bonnes vibes pour vous en ce samedi matin. C'est la belle voix de Lindsay Bagbot avec Soleil, 8h passées de 41 minutes. On poursuit de retour chez nous avec un jeune artiste, Cindy Le Gentil, Cindy, à nous joindre ensemble.

C'est le dernier morceau de Tondero, le titre Sida, qui nous emmène à 8h passées de 56 minutes. Et c'est ici que le rythme du week-end va prendre fin. Eh bien oui, dans quelques instants, ce sera votre flash en créole à 9h, suivi de votre émission spéciale jusqu'à midi. Nous terminons avec un morceau de Jean-Gérard Béguet. Soussou, très bon samedi sur les ondes de la radio. Eh bien, profitez de votre samedi. Excellent week-end à vous tous.

Madame, messieurs, merci d'être avec nous. Le Rodrigue FM nous prend avec l'actualité en créole pour Nevers. 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

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L'autre rendez-vous avec l'actualité, l'IPU, 10h.

Voilà, c'était le flash en créole. Merci beaucoup à Christiana, Perrine. Donc, nous pour retrouvons autres dans quelques instants. Quelques instants, nous pour retrouvons autres pour l'émission spéciale à la collecte de sang organisée par le Welfare Committee de la MBC en collaboration avec la Voluntary Blood Donors Association, Commission La Santé et Comité Village Citronnelle A et B. Donc, dans quelques instants, restez branchés sur les ondes de Rodrigue FM.

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1: 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Et comme on nous connaît, quand nous disons 10 ans, nous disons 10 ans pour sauver la vie. 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
0: Merci beaucoup, monsieur Christophe Péville. 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
2: 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Donc, pas hésiter si jamais vous avez envie de connaître ce cadeau-là aussi. Vous êtes capable de venir faire un petit détour dans la cour de la MBC Citronel. Donc, nous pouvons là jusqu'à 13h. Donc, 13h, nous n'aurons pas hésité à venir dans ce 10 ans. Et bien sûr, vous pourrez un cadeau à la clé.
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2: 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Mais en tout cas, une très bonne journée à vous.
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0: 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Bonjour, bonjour à tous. Merci à vous être écoute à la radio Rodrigue FM ce matin. 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

10h passées de 6 minutes sur les ondes de Rodrigue FM. Merci à Christiana Perrine qui nous présente nous le flash en anglais. Nous poursuivons avec les avis de décès. On nous prie d'annoncer le décès de Madame Marie Lilette Prévost. Décès de Madame Marie Lilette Prévost, née Spéville Hortense, aussi connue sous le nom de Eliette. Elle était âgée de 58 ans. C'est une ex-enseignante de l'école primaire de Terre-Rouge. Le convoi mortuaire sortira au domicile de son père à 4 vents ce samedi 12 septembre à 11h pour se rendre à la cathédrale de Saint-Gabriel et de là au cimetière de la paroisse. Décès de Madame Sheila Larose. Décès de Madame Sheila Larose, aussi connue sous le nom de Sheila. Elle était âgée de 26 ans. Le convoi mortuaire sortira de chez son père, M. Louis Larose, à Roche-Bondieu. La date et l'heure des funérailles vous seront communiquées ultérieurement. À ses familles endeuillées, la MPC présente ses sincères condoléances. Et restez branchés sur les ondes de la radio. Dans quelques instants, vous allez retrouver l'équipe de la MBC Stéphane Christel pour votre émission spéciale à l'occasion du collecte de sang organisé par le Welfare Committee de la MBC en collaboration avec la Voluntary Blood Donors Association.

0: un grand merci à Christina Perrine, donc, qui présente le Flash en anglais. Et nous, toujours à Citronelle, dans la cour de la MBC Rodrigue, donc, pour nos mini Blood Donation en collaboration avec la Rodrigue's Blood Donors Association. 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

Alors voilà, nous finissons arrive 10h19 à Le Rodrigue FM. 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Et non, une grande mobilisation depuis

ce matin, avant même commencer, il y a beaucoup de monde qui finit d'arriver. Pévin Dune de 10 ans pour sauver ben la vie. D'ailleurs, nous disons un grand merci à tous les monde qui nous mobilisent, qui nous viennent. Et là déjà, il y a beaucoup de monde qui attend pour Dune de 10 ans. 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
1: 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Mais en tout cas, félicitations encore une fois. Donc, nous pouvons dans quelques instants pour venir donner nos cadeaux. Et voilà, Christelle, donc nous gagnons nos troisième gagnant, donc M. Ricard, qui gagne un cadeau avec la MBC. 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

0: Allô, bonjour Madame Esme.
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1: 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Et c'était une première pour nous 18 ans, c'était une première activité que nous commençons à faire cette année-ci. Et je pense que nous pouvons continuer dans la bonne direction et je crois que nous pourrons ici et nous capables.
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1: 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Merci.
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0: 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Ça veut dire que dans quelques minutes, nous revenons vers nous pour gagner l'impression. 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
0: 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Allô, bonjour.
2: 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Bonjour, mon auditeur.
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2: 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Collaborateurs pour qu'ils soient capables de faire cette activité-là. 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
1: Oui, Christelle, donc nous continuons avec nous dans le jeu concours. Quand là, nous posons une question facile, surtout dans le monde qui avait 10 ans. Donc, pour un cadeau qui est offert par la MBC. Donc, on est sous Christelle. 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
2: Alors, nous avons une question bien simple, Stéphane. C'est vrai que c'est la MBC qui est le principal initiateur pour cette activité-là. Mais il y a un comité spécifique qui in organise l'activité aujourd'hui. Dis-nous, qui comité MBC qui organise cette activité?
1: Mais Christelle, est-ce que vous pensez que vous me connaissez?
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2: pas les bananes, il faut toucher des yeux.
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0: 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Pas besoin de payer. Des fois, nous avons des aiguilles, nous disons non, capable de tomber. Mais non, nous avons ça. Nous sommes positifs, nous avons ce qui est capable de faire. Parce que avec ça, disons là, vous pouvez sauver la vie. 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

0: C'est de 45 minutes sur les ondes de Rodrigue FM. Et oui, donc nous toujours dans la cour MBC Rodrigue à Citronelle. 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
1: Et puis, une façon pour nous remercier Bandi Moun qui est venu pour faire sa activité là, un succès depuis grand matin. 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
0: Alors, justement, donc, nous connaissons qui. Quand nous venons de plusieurs qualités d'honneur, nous avons un donneur régulier, nous avons un donneur occasionnel, mais nous avons aussi un donneur qui, la première fois, je donne je 10 ans. Alors, je pose la question à Mandimoun qui peut donner je 10 ans. Qui s'en a, la première fois, donne 10 ans aujourd'hui? Donc, madame, là, c'est la première fois, donc, bonjour.
2: Bonjour.
0: Alors, comment m'appelez-vous? 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
2: 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Aujourd'hui, c'est mon premier fois. Je me dis, allez, vu qu'il est prêt avec moi, je finis de faire tout mon travail le matin, larmes, je me donne du sang.
0: D'accord, en tout cas, donc félicitations.

0: Donc nous faisons un t-shirt, voilà, MBC, de temps qui la première fois, nous on est toujours facile, et on a un moment où tu es stressé, peut dire qu'on est capable de donner, ou pas. Mais pas trop stressé?
1: Non, pas vraiment. Je suis confiant, je n'ai pas de piqûre, mais peut-être après, tout à l'heure nous regarde quand on va arriver.
0: D'accord, bien encore une fois, félicitations, donc c'est tout bon courage. Donc voilà, donc nous nous gagnons. Cinquième personne qui a un cadeau, donc qui nous peut offrir dans le cadre de la donation. Et oui, Christelle, donc nous gagnante, mais bien sûr, il y a un autre mot, il y a un autre dimoun qui c'est sa première fois. Donc, est-ce qu'il y a un autre dimoun qui c'est sa première fois dans 10 ans ou 10? Est-ce qu'il y a un autre dimoun? Ça veut dire, nous avons un ici.
2: Stéphane a oui. Précisé qu'il n'y a pas de ban, ceux qui travaillent en BCS. Stéphane, moi, je trouve la paix qui est
0: là. 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
0: d'accord. Donc, nous bougez, apparemment. C'est une salette. Donc, nous bougez ici. Donc, là, justement, on a un autre du monde. Donc, c'est la première fois qu'il donne. Donc, bonjour.
3: Bonjour.
0: Alors, dis-nous, comment on appelle écoute ça ou sorti?
3: Joseph, sorti Maurice.
0: Et en tout cas, c'est avec plaisir. Donc, qui nous accueillons. Alors, c'est la première fois qu'il nous donne ça. Ouais,
3: première fois.
0: Et justement, est-ce qu'il ou tu perds surtout, ou tu peux éviter pour donner 10 ans ou bien ou tu as envie de connaître comment a été?
3: Tu as envie de connaître?
0: Donc tu as envie de connaître comment ça a passé?
3: Ouais.
0: Et en tout cas, donc félicitations, donc vous pouvez gagner un t-shirt qui est offert par la MBC. Donc pas trop bouger, pas trop aller parce que sinon, pas pour faire pas besoin de nous donner nos cadeaux. Donc Christelle, voilà, nous avons un autre Dimoun qui c'est sa première fois. Qui donne ce 10 ans. Donc, nous sommes capables de dire qu'il y a beaucoup de monde qui peut-être dans la paix, il y a beaucoup de soucis, mais quand même, ça fait preuve de détermination, mais surtout, ils dépassent la paix là, pour capable de donner ce 10 ans.
2: Effectivement, et que nous avons encore les autres qui, première fois, donnent ce 10 ans, qui nous ont donné à aller. Et je vous donne un grand merci pour cela. Et félicitations à santé du monde là qui peut gagner un cadeau au par la MBC, première fois de Tinwin 10 ans dans nos mini blood donation qui est organisé par le comité welfare de la MBC.

Alors voilà, 11h passée de 55 minutes sur les ondes de la MBC Rodrigue FM. Nous tous en direct de la MBC dans le cadre de Mini Blood Donation Aquitaine en ce samedi organisé par le comité welfare de la MBC en collaboration avec la Blood Association et aussi Commission la Santé. Nous disons grand merci à tout le monde qui est venu depuis ce matin, qui est venu de nous dire pour faire de cette activité-là un succès. Nous oublions Stéphane, tout le monde collaborateur, sponsor, qui collaboré aussi, Phoenix Bev, Lona Supermarket, Mango Snack, Fred, Jacqueline, Perrine, qui pas hésité ne répond oui à l'appel du comité welfare pour qu'ils soient capables de faire cette activité-là. Aujourd'hui, un grand merci à tout le monde qui est venu depuis grand matin. Là, nous arrivons 63 pains de sang et nous pas encore fini. Et à peu près encore une quinzaine de personnes qui pas encore de nous dire nous pas encore pévini. Mais là, actuellement, nous arrivons 63 pains de sang récoltés. Nous disons grand merci.

0: à tout ça bandit monde là.
1: Et oui, Christelle, donc, comme vous dire, donc 63 pendissants, donc nos objectifs largement atteints. Donc, nous ne pouvons pas connaître jusqu'à INER, donc nous pouvons connaître le résultat final. Mais, un grand merci à tout le monde qui nous saute loin, ben Dimon qui nous donne un donneur régulier, et non seulement ça, mais non, aussi un staff de la MBC aussi qui nous donne ce 10 ans, qui nous donne ce 10 ans. Donc un grand merci à tout, un grand merci aussi au comité welfare, donc comité welfare qui nous donne un coup de main. Merci à la Rodrigues Voluntary Blood Donors Association. Merci à tous nos bons sponsors. Merci à vous, Christelle, qui co-anime
0: ça. Merci ou même Stéphane, qui nous co-anime l'émission ensemble. Merci à Blood Donors Association. Merci à tout le monde personnel, la commission, la santé, à pied d'œuvre depuis ce matin, qui nous fait un travail formidable, nous besoin dire, pour rendre cette activité-là un succès. Merci à tout le monde qui, d'une façon ou d'une autre, collaborer pour capable faire cette activité aujourd'hui-là. Et comment plusieurs du monde dire. Et nous autres rendez-vous l'année prochaine pour une méga donation. Et dans le journal de 12 heures, vous pourrez être capable d'attendre une réaction du président ou elle fait. Committee, alors M. Pascal Lapinin, qui pourrait agir par rapport à l'activité qui nous fait aujourd'hui. En tout cas, merci nous les autres ici hein, pour sa directe dans le cadre de Mini Blood Donation qui nous fait dans la CoMBC. Donc, la collègue peut continuer jusqu'à 13h et nous, encore une fois, nous un grand merci, nous profondément reconnaissants à tout le monde qui nous vient de nous 10 ans et tout le monde qui collaborer dans peu à peu de façon pour être capable de faire sa activité là. Merci à Stéphane Prosper qui est à côté de nous pour ce support à la technique et monsieur de passer dans la journée. Sinon, vous êtes capable de suivre dans quelques instants le journal de la journée. Merci à vous Stéphane et bonne journée.
1: Merci beaucoup Christelle. Très bonne fin de journée à tous et bon week-end. Bye bye.

0: Midi passé d'une minute sur les ondes de Rodrigue FM. Bon début d'après-midi à vous tous. Le journal de la mi-journée vous sera présenté par Christiana Perrine. Bon après-midi à vous, Christiana.
1: Merci à vous, Rosie. Merci d'être des nôtres sur les ondes de Rodrigue FM. Ce journal de la mi-journée.

0: Vers midi, une soixantaine de bêtes de sang ont été recueillies. Une collecte de sang s'est actuellement dans la cour de la MBC à Citronelle. Le terrain de football de Rivière-Coco porte désormais le nom de Jean-Elvis Panin. Nouvellement restauré, le terrain a été officiellement inauguré hier. Vers la création d'un centre pilote d'accueil de jour pour enfants à Rodrigue, utilisation de la piste d'échauffement du stade Jean-Daniel André à Conduroy pour accueillir le cirque Achille Zavata à Rodrigue du 18 octobre 2026 au 15 janvier 2027, des décisions du conseil exécutif ce vendredi 11 septembre. Et à l'étranger, Xi Jinping en Inde pour un sommet des BRICS en plein conflit au Moyen-Orient. Et pour ce journal, agression à l'arme blanche à aux Anglais hier, une jeune femme d'une vingtaine d'années a été poignardée par son ex-petite amie. Selon nos renseignements, ce dernier serait déjà fiché à la police. L'incident a été signalé à la police après que la victime a été conduite à l'hôpital Queen Elizabeth de Crèvecœur. Elle était dans un état critique. La victime est décédée aux petites heures ce samedi matin. Une enquête a été ouverte, le suspect a été arrêté et sera traduit en cour de Port-Mathurin ce lundi 14 septembre. À midi, une soixantaine de pintes de sang avaient été récoltées à Citronelle dans la cour de la MBC. Cette collecte de sang organisée en collaboration avec la Rodrigue Voluntary Blood Donors Association et d'autres partenaires, la première activité organisée par le comité welfare de la MBC depuis le début de l'année. Les communautés des deux villages de Citronelle ont également été mises à contribution afin de sensibiliser davantage la population à l'importance du don de sang. Pour nous en parler, nous recevons en studio le président du comité welfare de la MBC, Pascal Panin. Pascal, bonjour. Est-ce qu'il y a un petit peu l'ambiance à la MBC actuellement?
1: Bonjour, Christiana. Sinon, tout peut passer bien. Nous avons gagné une bonne réponse de par les différents channels. Nous servons pour communiquer nos activités. Le public encore peut venir pour donner 200. Sinon, actuellement, nous arrivons à 63, plein de 200. Nous voudrais remercier tous nos partenaires, Blood Donors Association, Comité Village Citronelle A et B, Commission de la Santé, nos officiers de la santé qui du arrache-pied depuis ce matin pour la collecte de sang. Et merci aussi à un sponsor qui nous permet de sa journée là, il y a un souci.
0: Et donc, dans le cas de vous satisfait?
1: Oui, oui, très satisfait pour nos premières activités. Tu passes, comment on dit, une passe plus qui expected.
0: Voilà, merci Pascal Panin qui nous rappelle le président Welfare Committee MBC. Et donc, actuellement, PNA, un don de sang qui peut aller jusqu'à une heure tantôt. Le terrain de football de Rivière-Coco porte désormais le nom de Jean-Elvis Panin, nouvellement restauré. Le terrain a été officiellement inauguré hier en présence du chef commissaire et d'autres commissaires de l'Assemblée régionale de Rodrigue. Un geste de reconnaissance et de respect envers la mémoire de feu Jean-Elvis Panin pour sa carrière et sa contribution au développement du football au sein de Rising, l'équipe de la localité. Le chef commissaire a invité les jeunes à prendre exemple sur l'ancien gardien de but. Écoutons Ronnie Samoisi, représentant de Rising SC.
2: Bonne nuit, lui-même, tu nous dernier encore quand tu fais jouer avec nous. Il dit toujours qu'on se responsabilité, c'est-à-dire travailler dur dans l'entraînement. Il reste toujours motivé. Un grand footballeur. D'un terrain de l'écho, non redit, Elvis Panin. C'est une grande reconnaissance et le terrain de remercier la commission sport et l'Assemblée régionale. Malgré le grand titre considéré par un pays du peuple Yéna, dans le
0: vers la création d'un centre pilote d'accueil de jour pour enfants à Rodrigue afin de faciliter l'accès des femmes, en particulier les plus vulnérables, à des

0: Solutions adaptées de garde d'enfants, une initiative de la Commission du développement de l'enfant en collaboration avec Expertise France, qui a reçu l'aval du Conseil exécutif ce vendredi 11 septembre. Le Conseil a également autorisé l'utilisation de la piste d'échauffement du stade Jean-Daniel André à Conturoy pour accueillir le cirque Achille Zavata à Rodrigue du 18 octobre 2026 au 15 janvier 2027. Le Conseil a aussi donné son accord en principe pour que la Commission des infrastructures publiques initie des procédures nécessaires au lancement d'appels d'offres pour la rénovation du marché de Port-Mathurin. Les autres décisions du Conseil exécutif avec David Casimir.
1: Le bureau du chef commissaire accordera un bail résidentiel ainsi que d'autres facilités à Mervyn Clair, qui a récemment remporté une médaille de bronze aux Jeux du Commonwealth 2026 à Glasgow en reconnaissance de son excellente performance. La commission des terres procédera à l'attribution de l'eau aux demandeurs admissibles dans la zone de morcellement de Baladirou. Autre décision du Conseil exécutif, une aide financière sera accordée à un patient afin de couvrir ses frais de traitement spécialisé en Inde. La Commission de l'agriculture va mettre en œuvre le cadre proposé pour l'enregistrement des importateurs de fruits et légumes à Rodrigue. Une subvention de fonctionnement sera versée à la Rodrigue Public Utilities Corporation pour le mois d'août 2026. Autre subvention approuvée, cette fois par la Commission de la jeunesse et des sports au comité régional de football de Rodrigue pour l'achat de trophées et de médailles dans le cadre de l'organisation de la Coupe de la République et des championnats régionaux de la saison 2026-2027.

0: mouvement des guerriers se consolide davantage à Rodrigue. Un cinquième groupe sera lancé ce samedi 12 septembre à Rémire. Des jeunes filles apprendront la survie en pleine nature, les premiers secours, le travail d'équipe, le leadership et le civisme. Plus de détails avec Alec Pierre-Louis, commissaire des Girl Guides à Rodrigue.
1: Après groupe Girl Guide de Goyave, Batatran, cette famille, Rivière Banane, nous avons grand plaisir pour samedi, les 12 septembre à 1h30, à faire lancement. Cinquième groupe Girl Guide de Rémire au centre communautaire de Rémire. Et là, on profite de l'occasion pour inviter tout le bon village alentour, que ce soit Auvanet, Strodenis, Pavilla Beauté, Bigarade, Petit Gabriel, Malotic, Le Chou, Malabar, Vini Vinzouen nous. Vini Vinzouen dans la grande aventure Rodrigue Girl Guide Association.
0: La stigmatisation envers les personnes vivant avec le VIH-Sida est beaucoup plus présente à Rodrigue qu'à Maurice. Elle est souvent alimentée par des rumeurs qui circulent à leur sujet, ce qui affecte grandement les victimes. C'est ce que révèle Stigma Index Rodrigue, une étude sur la stigmatisation menée auprès d'un groupe de personnes atteintes de la maladie. Dans l'île, l'ONGPS a réuni ses partenaires durant 2 jours à l'hôtel Les Cocotiers pour se pencher sur la mise en œuvre des recommandations du rapport. Malgré les avancées en matière d'information, les personnes atteintes de VIH-Sida restent souvent confrontées à la stigmatisation et aux préjugés. Pour mesurer le niveau de rejet subi par les patients, l'ONGPS a entrepris une étude intitulée Stigma Index en 2024. 47 personnes sur 120 ont été interrogées. L'explication d'Elodie Sanassi, Leadership and Community Strengthening Manager de PILS.
2: Dans Rodrigue, nous avons une situation nous-mêmes, et nous avons des gens qui ont l'assise que d'un soin VIH, qui veillent, qui s'en est venu, pour connaître qui s'en est venu avec VIH, et je suis des gens là, jusqu'à sur la case, pour faire les environs connaître qui vivent avec VIH. Mais ça, ce n'est pas une solution, parce qu'ils ont des os, le VIH, ou dans le traitement, faire du moulavine indétectable, que ne pas transmettre le virus. Et plus nous stigmatisons du monde, plus le monde part pour venir de l'avant, pour prendre de soin.
0: Une voix qui surprend des chansons qui traversent les générations, le jeune Rodrigue Kurt BTS fait revivre les classiques derrière le chanteur.

0: une famille de musiciens. Son père Erland et ses frères Loïc, BTS et Donovan BTS rencontrent aujourd'hui avec un jeune artiste qui voyage au cœur d'une autre époque. Un reportage de David Casimir.
1: Cette voix, c'est Cut BTS, un jeune chanteur qui reprend les classiques. De sa voix, il en a fait sa marque de fabrique.
2: Depuis tout petit, on écoute la musique rétro, nous dansons ma tante, tonton, de bonne balle. Nous sentons qu'il y a quelque chose de potier là-dedans. Après moi, tout le temps, j'ai un goût pour ça, style de musique, parce qu'il ne dit pas comment tout le style de musique, et aussi il dégage quelque chose de gros et aussi emblématique.
1: Mais d'abord, il a dû apprendre à s'accepter.
2: Voilà, moi, je gagne avant pour causer parce qu'en tant qu'un jeune, mon père, j'ai autant de voix basse, de voix grave comme pour moi. Moi, j'ai kiffé, c'est moi qui n'ai rien. Mon père, je suis un peu complexé. Moi, je connais mon service à la voix. Comme on m'a dit, mettez-le, merge-le ensemble avec rétro. Moi, j'ai une affaire là-dedans. Je suis capable de faire quelque chose.
1: Derrière son talent, il y a une famille. Erland, son père, Loïc BTS et Donovan BTS, ses frères. Quatre chanteurs, quatre parcours et une passion qui se partagent.
2: Comment dire, les 9e, tout le temps depuis petit petit. Comment dire, participer avec moi de manière traditionnelle, Rodrigue, de manière rétro, moi, émerveillé. Parce que, comment dire, pour un jeune, qui, comment dire, peut lancer là-dedans, il peut, comment dire, faire un jeune, tout le monde, de la musique rétro, une affaire extraordinaire.
1: Cut veut faire connaître au-delà des frontières. Il veut désormais faire entendre sa différence avec ses propres morceaux. Un single est attendu avant la fin de cette année.
0: À l'étranger, le président chinois Xi Jinping est arrivé à New Delhi aujourd'hui pour participer au sommet des BRICS aux côtés des dirigeants indiens, russes ou encore iraniens où les guerres, le commerce et l'énergie devraient être au cœur des discussions du bloc diplomatique, le conflit au Moyen-Orient et en Ukraine, ainsi que les turbulences subies par le commerce mondial et l'énergie dans leur sillage doivent dominer cette réunion des 11 pays prévue sur 2 jours. Et la campagne du sénateur Flavio Bolsonaro s'est heurtée hier à l'annonce d'une enquête pour corruption et blanchiment contre le candidat conservateur à moins d'un mois de l'élection présidentielle brésilienne. Le fils aîné de l'ancien président d'extrême droite, Jair Bolsonaro, a déclaré n'avoir rien à cacher lors d'un déplacement dans la ville amazonienne de Manaus Nord. Je rappelle des titres avant de refermer ce journal. Vers midi, une soixantaine de pintes de sang ont été recueillies. Une collecte de sang se tient actuellement dans la cour de la MBC à Citronelle. Le terrain de football de Rivière-Coco porte désormais le nom de Jean-Elvis Panin, nouvellement restauré. Le terrain a été officiellement inauguré hier. Vers la création d'un centre pilote d'accueil de jour pour enfants à Rodrigue, utilisation de la piste d'échauffement du stade Jean-Daniel André à Conduire pour accueillir le cirque Achille Zavala à Rodrigue du 18 octobre 2026 au 15 janvier 2027, des décisions du conseil exécutif ce vendredi 11 septembre. Et à l'étranger, Xi Jinping en Inde pour un sommet des BRICS en plein conflit au Moyen-Orient. Nous sommes arrivés à la fin de ce journal. Merci de l'avoir suivi. Restez branchés dans un petit moment. Quelques nouvelles sportives.
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1: C'est toujours un plaisir d'être avec vous sur les ondes de Rodrigue FM, notre page sportive. Le plan local, Heavenskid et West Strikers sont les deux dernières équipes à se qualifier pour le prochain tour de la World XD Cup opposée

à Songe hier, le 10 septembre. En effet, sur le terrain de Maréchal, l'équipe de West Strikers s'est imposée sur le score de 5-1 au stade Paul Dieu à la ferme. Heavenskid a de son côté remporté une victoire sans appel, 4-0 face à 80 Thunders. Du sport, des jeux et du partage, les 5 écoles spécialisées de Rodrigue se sont retrouvées hier à Granby pour leur journée sportive annuelle. Cette année, place à l'innovation, loin de l'atmosphère du stade, la Rodrigue Power Sport Association et les organisateurs ont voulu offrir aux enfants un espace plus convivial pour affûter leur esprit sportif et surtout s'amuser. Et à l'international, en ce samedi, en Premier League, à suivre à 18h, match Bournemouth-Brentford, Aston Villa sera aux prises avec Nottingham Forest, Chelsea affrontera Hull City, Crystal Palace, Ipswich Town et Liverpool, Fulham à 20h30. Match à suivre, Spurs affrontera Everton et à 23h, Sunderland sera aux prises avec Arsenal. Voilà pour les sports et pour ce journal de la mi-journée. Si vous passez à table, un très bon appétit à vous tous. Très bonne suite de programmation sur les ondes de Rodrigue FM. Merci à Stenio Prosper pour son support technique et à toute l'équipe qui est là avec vous depuis ce matin. Vous allez retrouver Rosie pour la suite de cette programmation. Un très bon début d'après-midi avec nous sur les ondes.

0: Nous avons passé de 19 minutes les ondes de Rodrigue FM. Merci à Christiana Perrine qui nous a présenté le journal de la mi-journée. Nous allons sans plus tarder poursuivre avec quelques communiqués. Nous débutons avec un avis de décès. On nous présente le décès de Madame Sheila Larose. Décès de Madame Sheila Larose, aussi connue sous le nom de Sheila. Elle était âgée de 26 ans. Le convoi mortuaire sortira de chez son père, M. Louis Larose, à Roche-Bondieu. La date et l'heure des funérailles vous seront communiquées ultérieurement. Nous allons poursuivre avec les nouvelles du temps.
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Ce que la météo nous réserve, d'après ce communiqué pour Rodrigue Imia, à 11h30 en ce samedi 12 septembre 2026. Comme situation générale, un vent modéré souffle sur la région. Prévision pour les prochaines 24 heures, il y aura du beau temps cet après-midi. Et côté température, la maximale sera entre 24 et 27 degrés Celsius. Le ciel sera mi-couvert à nuageux durant la nuit et demain matin avec quelques ondées. Et la température minimale sera entre 17 et 20 degrés Celsius. Le vent soufflera de l'est-sud-est à environ 25 km par heure avec des rafales de 50 km par heure dans certains endroits. La mer est forte au-delà des récifs avec des houles venant du sud, du secteur sud de l'ordre de 2,50 m, s'améliorant dans la soirée. Toutefois, les sorties en haute mer sont déconseillées. Les sorties en haute mer sont déconseillées. Côté pluviométrie, quelques traces enregistrées à pleine corail seulement. Et donc, patate Théophile ici, donc 0,2 mm de pluie à Patate Théophile. Les horaires des marées. Marée haute prévue à 13h28 aujourd'hui et demain à 1h38. Marée basse à 19h36 aujourd'hui et demain à 7h40.

45. Le coucher du soleil est prévu pour 17h40. Le lever du soleil pour demain matin sera à 5h45. Nous poursuivons avec ce bulletin, donc l'état de la mer. Pour BNPC a tiré Zodi, bulletin qui tire Zodi à 10h45. Les temps l'on l'a pendant prochaines 24 heures. Les temps pour bon dans la journée, à soir pour une

0: Lagon, dans Lagon, la mer praticable, en Déobrisant, la mer pas praticable, et Naoul, depuis secteur les cides, 2,50 m. Ban sorti en Déobrisant, l'idée conseillée nous rédiali. Ban sorti en Déobrisant, l'idée conseillée, toutefois, l'état la mer, en Déobrisant pour améliorer graduellement tantôt. Nous rappelons horaire des marées. Marée haute, 13h28, aujourd'hui et demain, 1h38. Marée basse à 19h36, aujourd'hui et demain, 7h45. C'était la page météo selon la station météorologique de Vacoix-Île-Maurice.
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Il est 12h passé de 23 minutes, comme vous l'avez remarqué. Donc l'émission spéciale collecte de sang organisée par la MBC, donc le Welfare Committee de la MBC en collaboration avec la Voluntary Donors Association. Donc l'émission est terminée, mais la collecte continue jusqu'à 13h. Toutefois, on nous signale qu'il y a assez de personnes à la MBC, donc il n'est pas nécessaire donc de vous placé. Donc, voilà, Pidjanou qui n'a assez d'immune à la MBC. Voilà, le quota in rempli. Donc, merci à tout bandimoun qui ne contribuait, qui ne donne un pédissant pour sauver en la vie.

Et c'est bien votre top hits international jusqu'à 13h. Comme vous avez entendu, on a débuté avec le titre Passenger de Alex Warren, de la musique internationale pour vous jusqu'à 13h lors de votre top hits.

La chanteuse Emma, de son vrai nom Emma. Emma Broyon, c'est une chanteuse, auteure, compositrice, interprète française, révélée au grand public lors de la saison 12 de la Star Academy en 2024 comme parcours artistique. Elle a été en Star Academy en 2024, elle a participé à la 12e saison de l'émission sur TF1 et se fait remarquer par son énergie et ses talents de danseuse. Bien qu'éliminée au bout de 5 semaines, elle est repêchée par le public pour participer à la grande tournée Star Academy Tour 2025. Elle a également l'occasion de chanter avec David Guetta au Energy Music Award. C'était Emma. On poursuit à 12h passées de 28 minutes avec Alors Khalid Dive Into Me.

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1: Cette belle voix que vous entendez, c'est celle de Alissa Grace, le titre Dog with a Bone. D'ailleurs, elle a fait ses débuts discographiques en 2025 avec ce même titre et s'est fait connaître au grand public grâce aux singles Picking Petals et Bloodstream. De son vrai nom, Alissa Grace Prophet, c'est une auteure-compositrice-interprète américaine basée en Californie. 12h36, nous poursuivons avec Ronicia Solide.

C'est le titre de Beyoncé Morning Dew, sorti en 2026, qui nous emmène à 12h passées de 55 minutes. Et c'est ici que va prendre fin votre émission Top Hits, la partie internationale dans quelques instants. Top Hits régional qui vous sera présenté par Miss Calamel. Moi, je vous souhaite de passer un agréable après-midi sur les ondes de Rodrigue FM. Et à très bientôt.

J'ai passé de 2 minutes sur les ondes de la MBC Rodrigue FM. Bon après-midi, je tout, comme j'espère vous êtes bien et qu'ils ont pu passer une bonne la journée. En tout cas, c'est avec plaisir qu'ils me retrouvent sur les ondes de la MBC Rodrigue FM. Rosie est là juste avant et me retrouvons pour notre deuxième partie de l'émission. Alors, de la musique nationale, Cabanati de l'île Maurice jusqu'à 14h. C'est Christelle au micro.

Et voilà pour Abel et Ryan Trapu, Javier Sich et Dylan Faya. Molazoa, 13h11 minutes. Bon après-midi, The Two qui est branché sur les ondes de la MBC Radio en sa samedi là. Nous, finari 13h12, nous enchaînons toujours avec Banati de l'île Maurice. Laissez-y aller avec Al Ramanissa.

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2: Alors voilà, nous terminons l'émission avec Dante et Tabel. Recommence à zéro. Surtout restez branchés, suivez dans quelques instants le flash info de 14h qui est vous présenté par Willina Manon. C'était Christelle au micro. Merci à Franck Meunier pour ce support technique.

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2: Il arrive à Désertanto, le Rodrigue FM, en ce samedi, les 12 septembre 2026. Là, madame, messieurs, bon après-midi. Nous allons accueillir tout de suite Willina Manon pour nos flash infos en créole Désertanto. Bon après-midi, Willina.
3: Bon après-midi, Christelle. Bon après-midi tout du monde. Il gagne 87 pintes 10 encore dans la cour MBC dans Citronelle, Zordi. Un collecte 10 centimes organisé en collaboration avec Rodrigues Voluntary Blood Donors Association et les autres partenaires. Une première activité qui est organisée par le comité Welfare MBC depuis le commencement de l'année. Le comité Village Citronelle A et B donne également d'autres contributions afin de sensibiliser davantage la population sur l'importance qui donne d'autres 10 ans. Agression et l'ambulance dans ces Anglais hier, selon nos renseignements, une jeune madame Akena, une vingtaine d'années, il gagne un coup de couteau par son ex-petit ami. Selon nos renseignements, son petit ami est désaffiché dans la police. L'incident est signalé à la police après que la victime est à l'hôpital Queen Elizabeth Kirker et qu'elle est dans un état critique. La victime est décédée aux petites heures, aujourd'hui, grand matin. Une enquête est ouverte, suspect est arrêté et qu'il pourra traduire devant la cour pour Mathurin. Lundi, le 14 septembre. Terrain football Rivière-Coco pour désormais nom Jean-Elvis Panin, nouvellement restauré. Terrain l'a officiellement inauguré hier, le 11 septembre, en présence chef commissaire et les autres bandes commissaires de l'Assemblée régionale Rodrigue. Un geste reconnaissance et respect envers mémoire feu Jean-Elvis Panin pour sa carrière et sa contribution dans le développement football au sein Rising. L'équipe, c'est à l'endroit là. Chef commissaire invite Banzen pour prendre l'exemple de sa ancien goalkeeper là. Vers création d'un centre pilote d'accueil pour les enfants de Rodrigue, afin qu'il facilite l'accès à une madame, en particulier à une plus vulnérable, à une solution adaptée pour garder les enfants. L'initiative commission développement aux enfants, collaboration avec expertise à la France, Kingen Laval, conseil exécutif hier. Conseil également autorise pour servir la piste essoufflement stade Jean-Daniel

0: Andric dans Camp du Roi, pour accueillir Cirque Achille Zavatta de Rodrigue les 18 octobre 2026 jusqu'à le 15 janvier 2027. Conseil Inoussi donne sur l'accord, en principe, pour qui la Commission infrastructure publique initie une procédure nécessaire pour lancement de l'appel d'offres pour rénovation bazar pour Mathurin. Déo avec Sommet BRICS qui ouvre aujourd'hui le 12 septembre dans New Delhi, qui est transformé en une vitrine politique sous haute sécurité, ban dirigeants russes, chinois, iraniens, les autant ne fait parmi les 15 chefs d'État et gouvernement qui présent. Au programme un sommet avant tout économique, ban débat lors l'émancipation dollar pour ban transaction internationale, rapprochement sino-indien et grand écart entre ban membres bloc lors la crise dans Moyen-Orient. Voilà ce qui amène nous à la fin de nos synthèses l'information créole. Mais si vous finissez écoute libre, on vous retrouve à 4h pour le point avec l'actualité.
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Bienvenue dans nos troisième et dernier partie, l'émission en ce samedi-là. Bien sûr, nous, l'émission avec Banatis, local jusqu'à 15h. C'est toujours Christelle au micro, Franck Meunier qui accompagne nous à la technique. Nous démarrons avec Deyal Nusega. Alors, nous continuons à dire un grand merci. Tout bandit monde qui vient de nous audissons aujourd'hui dans la cour MBC, puisque nous gagnons pourquoi? Nous capables de dire que l'activité, pour une première fois, il est un succès. Il a collecté 87,200 et nous disons un grand merci tout le monde qui nous déplaçait et qui nous vient.

Un bol amoureux avec Alain Botsoy et Francis Prosper, 14h20. Nous enchaînons avec Isa, quand toi à côté.

Avec Rosemary Augusta. Alors voilà, nous terminons l'émission avec Cadence Culturelle, avec Max Manon, Daniel. Merci de toute l'écoute. Surtout, restez branchés. Vous êtes capables de suivre l'émission La Plume Rodriguez dans un petit moment. Merci à Franck Meunier pour ce support technique. Très bon samedi à tous. Surtout, passez un très bon

Bon après-midi à tous, chers auditeurs, avec un immense plaisir qui me retrouve sur les ondes de Rodrigue FM pour l'émission La Plume Rodriguez. C'est Rebecca avec vous au micro, merci d'être toujours là, fidèle à la MBC Rodrigue FM. Aujourd'hui, nous allons nous intéresser et nous allons aussi nous arrêter sur ce texte qui porte un titre assez particulier. Culot, extrait du livre Les Murmures de l'Alysée, l'écho des soupirs d'Élie Carle Gentil. Un seul mot, mais un mot qui capavine plusieurs sens. Avoir du culot, c'est oser. Oser causer, pose question, oser défendre une bonne idée, parfois même au risque de déranger. Et c'est justement ce que l'on retrouve dans ce texte. Et dès les premières lignes, l'auteur nous parle d'orage, de souffle, de rafale et de rage. Puis, il nous emmène vers les pantoufles, le bain-pas silencieux, les seigneurs, la pensée, le savoir, le cœur et finalement la gaieté. Des images qui peuvent sembler très différentes les unes des autres, mais qui racontent peut-être toute la même chose, le besoin de trouver sa voix et de pouvoir l'exprimer librement. Mais derrière ce culot, est-ce qu'il y a simplement de l'audace ou bien est-ce qu'il y a aussi une histoire personnelle, une expérience, une blessure, une réflexion ou une envie de transmettre quelque chose? C'est ce qui nous peut essayer de comprendre et découvrir aujourd'hui avec l'auteur de ce texte, M. Élie Carle Gentil.

0: nous pour revin los ban mots, ban images qu'il utilisait et surtout sur ce qu'il voulait réellement nous dire derrière cette voix qui refuse de rester silencieuse. Monsieur Cole, bon après-midi.
1: Bon après-midi, Rebecca.
2: Alors, avec plaisir, qu'ils ont dit, nous recevoir ou dans l'émission La Plume Rodriguez pour nous cause l'eau, ça, à Zoli Livre qui est fait tirer les murmures de la lisée, l'écho des soupirs. Alors, un bien joli livre, bien intéressant, qui regroupe pas mal de textes et aussi de poèmes. Exodi, nous puis intéresse nous à culot. Culot qui quand même qui est dans beaucoup de contradictions, nous trouvait que c'était une montagne russe au fait. Donc il y a beaucoup de contradictions, commençait très très fort et on termine par une note bien positive. Une cause nous l'orage, une cause nous rafale de mon souffle, et une cause nous le mot rageur, une cause nous ban pantoufle qui peut étouffer le bruit de ou ban pas. Beaucoup d'images qui ont servi dans ce texte pour cause nous de quelque chose, le culot, sa toupée qui est dans la, un toupée pour dire ban quelque chose, mais nous pour trouver au fil de l'émission qui peut-être et n'est l'autre sens derrière. Alors, Monsieur Cole, tout d'abord, avant qu'il nous intéresse nous à fond à ce texte-là, dis-nous à partir de quel moment qu'on commence à écrire culot et qui faire.
1: Tout d'abord, culot, ils font partie d'une série de bonnes choses qui m'ont fait observer. Et qui parfois ça fait ou du mal d'en constater, parce que premièrement c'est qui vous pouvez remarquer si well, partout dans le livre là vous remarquez des affaires qui un peu cachées, c'est l'indifférence de notre société, l'indifférence de l'individu, l'indifférence de tout ce qui tourne autour de nous, parce que aujourd'hui si nous voyons le progrès de Rodrigue et non, finalement, dans sa progrès là, et non, sa culture de l'indifférence. Donc, moi, quand je sentis, quand on trouve ça, moi aussi, mon sentiment, ça fait mal de voir, de constater qu'il y en a peut-être, ben, même des grandes personnes, qui sont victimes de l'indifférence dans notre société. Ça fait mal. Et disons, quand nous dit, de l'orage, il y a de l'orage en moi parce qu'il m'a pas capable, parfois pas capable de crier, c'est qu'il m'en a pour dire. Mais quand on dit une affaire, même c'est simple, concernant une quelque chose, un aspect de l'indifférence dans la société, et nous sentir un endimoundia où la voix grave, où fait ta passe, ça dérange. Et en même temps aussi, quand on dit, moi tant de la voix, parce que souvent, moi les comprends que ma voix grave, c'est comme l'orage qui dérange. Alors, c'est justement, comment dire ça, moi, besoin de penser que des fois, ou besoin réfléchir quand l'orage pour venir, ou besoin ne peut pas dire ben t'y éclaircir, réfléchir d'abord, parce que l'orage il fait tapase et ça tapase a une bonne conséquence, l'eau, le silence de la société.
2: Et sa jolie note là, Monsieur Cole, il y a beaucoup de monde peut poser de la question peut-être qui nous parle actuellement, qui est Monsieur Élie Cole Gentil. Brièvement, présente-toi.
1: Merci. Moi, le fait que tout le temps on est à la radio, moi de faire beaucoup de tout, moi tu peux penser tout du monde comme moi. Et tout récemment, une famille me soigne, me dit, j'ai mon ou qui s'en a, mais c'est quand gentil. Je croyais que tout le monde, il devait attendre cause quand gentil. Alors, il dit quand gentil, c'est quelqu'un qui fait une naissance de la Tanière. Son papa s'appelait Augustin Gentil. Mon maman s'appelait Marie et Gentil, c'est Périne. Le petit nom, c'est Dadaï. Dans le village de la Tanière, je crois que tout le monde connaît. Alors, moi, je fais naissance dans ce petit village, au centre de Rodrigue. Et d'ailleurs, souvent, quand moi, je tourne, parce que là-dedans, dans le livre-là, il y a un poème qui m'a écrit à Lola Tanier. Et moi, je commence ma carrière d'enseignant en 73. Et puis, moi, je fais le chemin. Et ce chemin-là,

0: qui m'ont fait faire, ils m'ont fait moi découvrir beaucoup de choses et c'est pour ça qu'un jour, je m'en assise, parmi tant d'autres, moi je commence à écrire culot parce qu'ils m'ont trouvé dans même les amis les plus proches. Je trouve vous, je trouve les quoi, je suis capable de faire n'importe quoi et tout, je suis capable de mettre n'importe quelle tâche là-haut, je suis capable de servir ou non dans n'importe quelle façon qui peut faire, je suis capable de gagner bon dans la société. Alors, comme dit maintenant, je suis capable de faire des affaires. Donc, c'est une expression qui déclare petit peu pour lui. Ou une faire, lui déclarer. Donc, c'est justement là où dire qui qualité toupé ça dit mon nain non il pas une faire non ni et il prend ça pour lui il met ça au soleil et tout qui tout dit mon à ce moment là des temps où trouver où qui tu fais ça dit mon nain peut dire les autres dit mon dire où ça l'autre là qui tu fais donc c'est justement là vous pensez le culot ça toupé ça l'assurance qui peut-être dérange les autres mais qui fait plaisir à une personne qui s'y posait une tape ou un coup. Et, mais comme dit, ça fait mal. Mm-hmm. Des fois, vous trouvez un dimoun qui lit là, lit simple, un dimoun capable de baptiser, donner un nom qui n'est pas mérité pour ça. Alors, moi, je trouve ça, ça dérange notre société. Ça dérange cette culture qui nous a rendu dimoun, mais c'est pas si. Moi, comme dit, je suis prêt pour gagner 3-4 siècles, moins qu'on a à peu près, c'est qui, comment mon grand dimoun se vive. Donc, cette culture, ça disparaît, la culture de bon voisinage, qui tient longtemps, ça disparaît. Le jour où on trouve un dimoni, mettre quelque chose là, au Facebook pour dire, si normal, dans tel endroit où tu connais longtemps, telle famille tu as, etc. Mais aujourd'hui, il y a toute cette affaire d'amalgame, que tout, enfin, un mélange. Donc, disons, la tanière, on nous a dit à la tanière, c'est Ben Gaspard, en général Gaspard. Mais aujourd'hui, il y a, hein, avec le mariage, avec le déplacement, il vient là. Donc, il y a un écart de nos habitudes, de nos coutumes, et à ce moment-là, c'est une lutte. Des fois, c'est justement, c'est ça qu'on appelle, au bizin, tout foulorase dans un sac. Quand même, il peut faire. Ou pas capable de faire ta page à ce moment-là. Si vous faites ta page, les autres du monde vous disent mais qu'est-ce qui se passe? Parce qu'il n'est pas normal. Ou là, ou raison. Mais c'est moi, là où raison, vient des raisons. Parce qu'il n'est pas sié à cette société, aux alentours. Donc, là, culot, il est mon point de temps. Mais moins de faire un résumé de tout ce qui se passe, moins de récit faire lire dans quelques lignes. M'espérer, parce que m'en termine dans une juste valeur, mais à ce moment-là, me laisse à tout le monde qui lit et lit, lit ce côté moral, lit ce qu'il comprend. C'est pas une mon pensée, mon texte, c'est pas un texte lit à lire, tout ne pas à lire. Mon pensée, besoin de lire et lire, assiser, récomprendre, lire et dire voilà, mon culot, c'est mon bédier à la radio, c'est qu'ils prennent le temps de lire et lire. Dissecter-li, comprendre, c'est quoi? Est-ce qu'il n'y a pas une exagération des mots? Parce que des fois, je vais dire, les mots M-O-T-S sont parfois des mots M-A-U-X. Donc, il faut savoir distinguer entre mots M-O-T-S et mots M-A-U-X.
1: Et c'est sur cette note, M. Cole, qui nous invite tout avec un auditeur pour nous l'écouter ensemble au texte culot. Un poème extrait du livre Les murmures de l'Alysée, l'écho des soupirs d'Élie Carl Gentil. J'entends très souvent l'orage de ma voix dans son sillage, supporté par la rafale de mon souffle, un souffle qui se veut tout rageur. Je repense à mes pantoufles, celles qui étouffent le bruit de mes pas, pour éviter de déranger les seigneurs qui, de par leur culot, deviennent gênants. Ce n'est que bruit de

ma pensée, transmuant la quête de mon savoir. Une pensée qui suit les échos du cœur, visant à maintenir la mémoire agitée. Pardonnez-moi si je blesse au niveau de votre sagesse, mais mon avoir du toupet fait voir des étincelles. C'est ma joie de vivre sans épines dans l'âme de mon cœur, un cœur qui se veut tout oui, oui, afin de faire rayonner la gaieté. C'était le poème Culot, extrait du livre Les murmures de l'Alizé, l'écho des soupirs d'Élie Carle Gentil.

0: Alors, on est de retour dans l'émission La Plume Rodriguez, après qu'il nous ait l'occasion, écoute sa magnifique texte qui on écrire. Alors, pour commencer, Monsieur Cole, à nous révine l'eau titla. Qui fait ou choisir le mot culot?
1: Le mot culot, c'est justement, comment me dire, dans notre société, dans nous, la vie de tous les jours, dans nous, la vie de père, de famille, dans le village, et dans beaucoup de choses qui arrivaient, qui ont besoin, capables, récits au moins, quelque part, faire du monde pour vous aussi. Parce qu'il n'est pas capable, ou rester dans la paille, dans cassette, ou bien au moins, mais tout de l'avant. Et pour ce mot de l'avant, si vous prenez un an, ça tout pays là, ou pour rester dans une cave, personne pas pour vous. Donc le culot, voilà le culot qui m'a amené. Moi, faire du monde récit, senti, faire du monde comprend, bien en tout pays, mais tout pays là aussi, bien un certain dosage.
0: Et quand on pense au mot culot en lui-même, qui premier quelque chose qui vient de haut la tête là?
1: C'est le pouvoir à l'exécution. Maintenant, comment dire, culot pour moi, mot capable faire, mot capable dire. Correct? Ça, deux choses. Donc, là, quand on dit mon culot, mot capable faire mon chemin, même au niveau du travail, sans qui me blesse personne. Et tout le monde, quand vous venez aussi, connaît quelque part, fait attention. Parce que si vous payez dans ça aussi, dis-moi pas abuser. Donc, souvent, une fois, me dire, au visage même, bizarre, ça dit, non, ça, il finit écrit à l'eau, là, moins en toupé, moins en culot. Donc, le bandit moun montre un certain respect. Et en même temps aussi, oui, ça, retourne le respect qui dit moun doit où. Voilà, pour moi, le reste, le culot.
0: Et quand nous pétons nous cause le culot, le sa toupé pour parfois causer frayer le chemin et faire ben du monde connaît fais attention hein. Et là est-ce qu'il est capable d'aimer nous à ce stade pour le culot au final, est-ce que c'est une qualité ou bien est-ce qu'il est capable d'être un défaut?
1: Pour moi, c'est une qualité. Qui faire, c'est parce que depuis mes enfants, tout le temps, moi, je suis resté un peu timide, toujours respectueux, tranquille. Un jour, mon grand-mère dis-moi, toi. Benzo, prends un peu de toupé aussi, parce que si tu continues ça, tu pour moi bête. Diamant te dit ce qui te est dans ton ventre. Dis-moi, n'a gagné du mal, pas gagné du mal, te dit Ali, pourvu toi, tu n'as pas gagné de problème de la santé. Tu n'as pas gagné de tension, tu n'as pas gagné de stress. Dis-moi, libère-toi de ce qui attrape dans ton âme, dans ton équerre. Dis-moi. Dimounal débrouillé avec ce qu'il gagnait, s'il rodait, il méritait pour donner. Donc, ben, souvent, des fois, quand des choses me laissent aller, mais après, me dit non, quand il besoin pour stop, stop, des fois, dis-moi, ton grand-mère, elle m'a rien. Et donc, ben, pour moi,

0: cette qualité, pour moi, c'est un héritage qui m'a fait gagner et qui m'a respecté deux mots, grammaire.
1: Et au compas dans le texte, depuis le commencement même, au compas ou la voix avec N. Loraz. Qui fait un compas ou la voix avec Loraz?
0: Parce que c'est assourdissant. Quand il sorti, quand mon frère comprend ce que moi j'ai envie de faire comprendre là, il tendait bien. Il y a un son d'orage qui parfois, moi la vois, quand il traverse moi la gauche, il vibrait et sa vibration là fait mon comprend qu'il est aussi puissant que l'orage.
1: Et est-ce que ça l'Oraz là, il représente une certaine la colère, une certaine révolte, ou alors tout simplement une la voix qui peut envie faire aller être entendue?
0: Une voix qui envie faire aller être entendue, c'est un mélange, hein, envie faire être entendue, mais les besoins sortis avec cette affaire d'émotion, un petit peu de colère. Parce qu'un seul coup, l'Oraz pas vint comme ça, et pas n'a aucun l'Oraz silencieux. L'Oraz besoin en son. Les bisins montrer que quand les finis, tout le monde bisin reste tranquille, écouter, que ça passe et puis on reprend nos activités. Voilà.
1: Et où cause-nous ensuite d'un souffle qui se veut tout rageur. Alors, qui peut casser derrière ça la rase?
0: Mais quand quelqu'un peut se dire il tient il les cailles, tout quelque chose qui. Disons, dans la vie, nous tous avons un principe. Mais si, par exemple, comme dit maintenant, ou ça assassine une base de principe qui m'est là, normalement, le souffle devient rageur. Le souffle devient chaud. Et ça souffle-là, normalement, au poubisin paye des conséquences. Donc, c'est ça qui me dit un souffle qui se veut rageur, juste pour simplement appeler à être respecté et à être écouté.
1: Donc, en quelque sorte, ça l'orage et aussi ça souffle rageur là. Est-ce qu'il peut représente une certaine la colère aussi qui peut sortir dans ou même ou plutôt une la voix qui peut refuse rester silencieuse?
0: C'est justement c'est une la voix qui se refuse silencieuse parce qu'encore moi pour retourner encore c'est pour l'héritage. Tout ce qui disons répliquer la société, ça vient de mon père. Mon père, Augustin Gentil, qui, tout le monde connaît, c'est un homme très discipliné. Donc, lui aussi, quand il a ces mêmes principes, quand il y en a pour faire ses affaires passer, lui peut dire lui, dans ton rageur, mais d'une petite façon un petit peu moins brouillant que moi. Mais moi, ça quand sur la voie, mais moi, moi dit à lui. Donc, moi, je cause en deux héritages. Un héritage de mon père et un autre héritage de ma grand-mère.
1: Et qui fait on choisir l'image de ban pantoufle? On cause nous ban pantoufle qui étouffe le bruit de mes pas.
0: Pourquoi m'a fait allusion à pantoufle? C'est des fois, c'est justement dans toute cette affaire-là, il faut savoir aussi éponger le son. Alors, éponge le son, m'a servi le mot pantoufle, parce que pantoufle, quand nous mettons dans nos pieds, normalement, nous allons d'un pas, comme disait, ça te peut masser. Alors, nous pas envie de faire du bruit. Après le bruit, éclair vini pas ina son. Alors, il éclairait. Donc, pour moi, le pantoufle, il amène sa source de message à dire, l'orage éclaire, ça éclaire la chute. Éclairer un petit peu le noir, faire du monde comprendre ce qui s'est passé. Deux actions, le boom et la lumière.
1: Et derrière ces images très simples de Ban Pantoufle, on dit nous, et dans le son et dans la lumière, mais est-ce qu'il nous capable de déduire aussi que sa Ban Pantoufle-là, dans sa lien-là, il peut représenter aussi le fait de parfois se faire discret, de ne pas déranger. Et Marcinski doucement dans un monde que certains dimoun préoccupent déjà beaucoup de place.
0: Effectivement. Alors mettre les pantoufles, c'est passer discrètement pour pas déranger les autres dans les affaires, ou passer ou faire ce qu'il y a pour faire, pour non seulement pas pour plaire les autres, mais pour vous plaire aussi, ou sentir qu'on gagne l'espace

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0: sorties qui observent faire au discret.
1: Oui, la question est profonde, il y a loin. C'est vrai parce que peut-être, moi, capable de dire un petit peu, dans mon avis, c'est que tout le temps, moi, j'essaie de faire moi discret. Discret d'une façon que pour moi pas déranger les autres, pour moi pas faire les autres souffrir. Mais il y en a qui profitent, là, comme tout le monde dit, il y en a qui profitent, le mot discrétion, le mot silence, le mot, comment dire, le mot timidité, zotine, metban, tilaké fait blanc pour les mots passés, et non, toujours, petit à passe. Donc, c'est justement, moi, fait allusion à cette affaire de pantoufles dans la vie des gens, parce qu'il y en a quelque chose qui ou pas envie retour, ou pas envie sentir ou blessé, ou pas envie ressentir ou cogner. Par exemple, moi, je me disais, mettez un laké fait blanc derrière, ou aller, si vous allez doucement, doucement, dans vos pantoufles, ça va être fait blanc là aussi, capable pas faire ta passe. Alors, donc pour moi, passer discrètement, sans éveiller des soupçons, pas faire du monde du tout, pas faire du monde du mal, ou faire au chemin, ou mène, ou la vie, et qui ça pas dérange les autres. Pour revenir à ça, parce que des fois, récemment, je me trouvais un homme venu dire moi, tu connais, moi dis-moi toi pardon, mais j'ai qui faire. Moi, je fais telle affaire pour toi. Mais je me dis, ok, ça va. Donc, vous voyez, moi, tu connais, mais moi, pas dire. Alors, la personne lit sur lesquelles elle fait mal, l'invini, parce qu'il pas façon de faire, façon de se déplacer dans des pantoufles, l'invini, parce que ça, silence, ça, rend ni du mal. Donc, l'invini, tu peux penser, mon cousin. Répliquer, je ne réplique pas. Donc la personne, tellement ça pas fait bien, il revient, il fait moi comprendre qui, il cause un mal, pardonner. Je suis dit, bon, le Seigneur pardonne, moi je pardonne, mais je garde. Correct, moi pardonner, oui, mais est-ce que je ne peux pas oublier? Je pardonne, ok, je laisse, ben, laisse passer, je continue mon chemin dans mon pantoufle.
0: Et aussi, quand on peut cause à ma pantoufle là, je repense à mes pantoufles, celles qui étouffent le bruit de mes pas, pour éviter de déranger les seigneurs. Qui sont les seigneurs dont vous parlez, Monsieur
1: Oh là là,
0: Carl?
1: ces seigneurs, il y a les seigneurs, les petits seigneurs, et il y a un grand seigneur, et il y a les moyens seigneurs. Donc notre société, si mon pensée aussi vivre dans cette société, vous remarquez quels sont les seigneurs. Quand on dit les seigneurs, c'est ben des gens qui doivent agir avec l'assurance. Disons par exemple, moi prends l'effet d'un couple. Un dimon en couple. Un aide pour cause avec une certaine assurance, quand il cause avec l'assurance, c'est pas qu'on n'a rien dit. Vous sentez qu'il peut causer une assurance, blablabla, il fait une tatapaz. Derrière lui, un aide, l'autre, nous fait une petite allusion, un petit chien qui s'est zappé dans ses mains fait une tatapaz parce qu'il dit qu'on a un gros chien à l'autre côté. Vous voyez là, ça gros chien, c'est tranquille. Donc, petit chien fait tatapaz pour attirer l'attention au gros chien, dire quand elle peut passer. Donc, c'est pour ça, ben seigneur, un petit seigneur, là, il est petit seigneur là, dans ce territoire. Il y a le gros seigneur qui derrière, puis attend, si il fait tant de dos, moi pour venir guetter, moi pour régler ce compte. Donc, à ce moment-là, ou bien fait manière ou passe dans pantoufle, ou bien met ben linge presque invisible, mais c'est pour pas déranger les seigneurs de notre société. Et comme on dit les seigneurs, il y en a beaucoup de monde qui sont pas capables de dire, n'ont pas l'argent, mais ils prétendent, ils ont l'argent. Donc, on appelle les autres bandes seigneurs, mais où n'est-ce pas, comment dire, ou un pauvre. Donc, celle qui soit qui besoin, il a, ou besoin, il a le culot.
0: Et nous trouvons aussi que quand on peut cause, ben Seigneur, est-ce qu'on peut faire allusion à certaines bandes du monde précisément, ou c'est juste une façon de parler de bandes du monde qui pensaient qu'ils peut-être étaient plus de pouvoir, plus de sagesse que les autres?
1: Ça, c'est écrit. Mon objectif, c'est quand...

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1: Alors, Monsieur Carl, dis-nous aussi, ce n'est que bruit de ma pensée. Est-ce que l'écriture pour vous les permet ou justement de faire sortir tout ce qui se passe dans votre tête?
0: Oui, effectivement, c'est ça, mon ami. C'est des fois, moi, c'est avec qui moi pour causer. Parce qu'ils ont dit que moi, causer tant de monde, ils disaient, tu connais, moi, tu peux pas. Là, ils mettent soit le Facebook, soit le TikTok, soit le Instagram. Soit il monte la montagne, il crie, il dit où tu dis ça. Donc, mais pour moi, c'est une façon de m'exprimer seul, parce que dans cette période-là, j'ai besoin de dire quelque chose. Et ça, quelque chose-là, c'est du papier qui est capable de ramasser ça. Et quand il ramasse, à ce moment-là, plus tard, il peut faire son travail. Mais dans cette période-là, j'ai besoin de décharger mon équerre. Dire ce qui m'a trouvé, ce qui m'a pas satisfait, ce qui m'a pas content. Donc, je me mets dans une façon, dans un langage peut-être un petit peu. Je ne sais pas si le langage est ambigu, si le langage là, comment il était, mais comment il est venu, je me mets sur le vrac, après, sur le polissage, il est venu, comment il était, nous remettons à vous, lecteurs, c'est découvert, c'est quoi mon vieux envie de dire.
1: Et est-ce qu'il est capable aussi et de déduire qui sa phrase a lui montré qui derrière la parole il y a une certaine pensée qui ou pas peut trop de causer simplement pour le fait de parler pour faire ta base mais qui ou pas une parole est le fruit d'une certaine réflexion d'une certaine recherche ou une volonté pour apprendre.
0: Oui, effectivement, parce que c'est que moi vu mettre l'eau là, c'est une réflexion. Et quand mon cause disons mon peut cause l'eau mon savoir, mon veut dire, comment dire, pour moi, c'est une banque d'idées qui m'ont là. C'est qu'ils m'ont besoin de faire les ressortir. Et quand je fais les ressortir, je n'ai pas envie de faire les ressortir. C'est pour moi. Je n'ai pas envie de arroser nos sociétés. Qui société là, ils regardent, ils essayent de comprendre parce qu'ils ne pas pour réussir tout le monde, mais pas avec l'écriture. Peut-être beaucoup pour lire, l'autre pour faire message à passer, pour dire tout fin comprend qui ça, il dit à sa papier là. Donc, pour moi, faire passer le message et ce culot là, parce qu'ils ont dit pour moi, et n'en dit mon un culot sans base. Alors, comment dire, on fait quelque chose, il peut une fondation, et sa fondation a dit ça cause tant de gens, il est tout prêt pour dire telle affaire, ou si vous dire, mais ou pas qu'on est sur le cas, prendre une claque, ou bien prendre un coup de rotin. Alors, on est dire, vous avez un fondement, vous avez une base pour être capable de dire. Par exemple, ou pas contre la loi, ou aller voir le cousin d'affaires, ou dire d'après la loi, tes affaires. Est-ce qu'il y a une fondation, là, ça, la loi, là, ou capable d'expliquer pourquoi il y a telle la loi? Par exemple, tout à l'heure, ça me revient, quand on parlait de dire dans un couple, il y a ben, la loi qui concerne les couples. Des fois, il y a un seigneur à côté qui suppose que il n'y a rien à faire avec un couple, une famille. Je viens à cause de t'appeler les autres seigneurs dans la société. Je viens à cause de toute qualité causée avec. À dire, par exemple, il y a un défaut dans le couple là. Je peux venir, comment dire, faire une tatapaz. Mais c'est moi, je n'ai rien à faire à ça par rapport à une certaine loi, par rapport à un certain règlement. Mais société là les autres faire comprendre qu'ils ont une bonne seigneur comment ils ont fait allier d'autres pour dire pour c'est pas ça. 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d'entretenir. Donc, c'est ça la crise. Parce que c'est principalement, c'est ça mon fin de débat contre cette affaire-là, mais malheureusement, c'est moi tout seul. Moi, je refais, dis-moi, je comprends aussi. Une fois, moi, je explique telle affaire concernant tel règlement, telle loi. Dis-moi, là, il dit, moi, on laisse tomber. Alors, donc, avoir du toupet, c'est aussi aller au

0: devant aller apprendre, connaître qui était ça, les là, les temps finis, si elle les là, sans vantardise, pas besoin pour me faire grand noir, pour me faire, comme on me dit, à cause de nous, à cause de rase, ou faire des sorties, d'une voix douce, ou bien d'une voix, moi, pas connais, si d'une voix rageur, ou bien tel que vous voulez, mais dire une petite chose pour, comment dire, sauver société dans ce petite chose qu'il n'est pas connu. Donc, ou faire manière où on participe dans l'éducation d'une société, dans l'éducation d'une parcelle ou dans l'éducation d'un comité côtoyé, ou faire, ou amène une branche pour éduquer tout le monde qui passe autour, si on a un vrai fondement, une bonne base, une bonne fondation.
1: Et vous écrivez à M. Cole qui, vous pensez, lui suivre les échos du cœur. Dans une manière vive et de réfléchir, est-ce qu'il vous écoute davantage ou la tête ou bien ou les cœurs?
0: Les deux. Tout un mélange parce que moi, c'est la tête qui m'était là, qui m'est dans là. Je me dormis aussi, je travaille. Je me pose une question si, quand il pourrait poser parce que. Il y a plusieurs tunnels, il y a plusieurs embranchements. Je suis capable de faire des affaires, je suis là, je suis la tête, je peux réfléchir à une autre affaire, je peux trouver une solution pour une autre chose. Plusieurs affaires en même temps, il y a le gamin. C'est après. Là, je suis allé, petit bout par petit bout. Pour revenir à ce que je disais, l'autre fois, c'était dans une grande discussion, un raisonnement, je me dis une pensée, un grand. Tribe. Je suis là. Légitement, dis-moi, toi, petit, tu peux arriver loin, toi. Je dis, qu'il fait. Dis-moi, tu es un peu pareil avec moi. Je dis, qu'est-ce qui se passe? Dis-moi, tu la tête pas pareil avec tout nous, la tête qui est là. Tu travailles un peu avec moi. Je dis, pourquoi? Dis-moi, nous peut causer. Tu peux causer. Tu en trouves une autre affaire. Et tu emmènes ces affaires qui t'en trouvé le côté qui appartient à. Non, il y a affaire avec ce que nous pouvons causer. Tu en proposes ça. Et ça aime la solution que nous pouvons rouler. Tant mieux. Donc, c'est parce que je réfléchis. C'est justement mon pensée. Des fois, tu vas entendre dire ça. C'est ça ma difficulté. Des fois, je réfléchis. Parfois, je réfléchis un petit peu trop. Des fois, on a dit, mon corps, c'est ça qui pas trop gagne. C'est qui moins. Donc, c'est moi, corps gentil, je le dis, je le fais. Et maintenant, avec, comme dit madame, moi, je commence à gagner la sagesse. Et cette sagesse commence à faire moi capable de tirer un peu la poussière, le mot toupé. Mettre un peu dans le clair, récit, mieux réfléchir. Et comment on vient, parce que quand on dit mieux réfléchir, ça touche un petit peu les sentiments, les émotions. Arriver à comprendre, parce qu'un petit enfant, le jour dit moi, tu n'as pas battu, tu as tout grillé. Vous voyez là, cet orage, je pèse fort. Ce qu'il fait de mal, il écoute. Après, il plaît un petit peu, après, il dit, maïmon, après, il dit, moi, je m'en rends compte en toi, mais tu n'as pas battu, tu as crié, maïmon. Donc, c'est, vous voyez là, moi, pas pour faire dire du mal physiquement. Donc, moi, il crie un coup, saute un coup. Fait. Donc, c'est ça, mon pensée, mon sagesse, mon ben affouchier, ben qui nous propose au lit, etc. Par la grâce mondiale, je partage un petit peu plus de connaissances et voilà.
1: Et justement, comme on peut causer un peu de sagesse, on trouvait qui, avant de terminer, ou dire pardonnez-moi si je blesse, est-ce qui parfois, ou non, la peur qui vous franchise, est capable de blesser les autres?
0: Oui. Comme mon frère dit, c'est que mon grand-mère te dit, c'est qui vous franchise, quand vous dites à lui, peut-être que je ne pas qu'on dit à lui. Parce que si je dis à lui, peut-être dans notre façon, si tu fais du monde, tu peux sentir autre. Mais par façon de me dire, des fois, ça dérange, ça peut-être blesse, mais je ne peux pas. Je ne peux pas trouver, peut-être dans des moments, comme on a pu dire quelque chose, peut-être moi, tu peux réfléchir. Si je ne peux pas réfléchir, je ne peux pas réfléchir. Donc, comment les venir en vrac, me déposer, À ce moment-là, au détail, il y a des gens qui ont envie de prendre la dent, qui bon.

0: pas bon, si je ne sais pas. Les conséquences, ça, après nous été.
1: Et malgré cela, ou dire qui ou toupé lui fait voir des étincelles. Est-ce que ça, ban étincelle là, lui représente pour quelques idées, ban débat, ou bien alors ban réaction qui ou ban parole vous êtes provoqué?
0: Une réaction. Parce que voir les étincelles et dans du monde, vous prenez étendue. Ils ont abruti, ils ont. Mais après, ils ont trouvé ces idées, ils ont dit, oui, vous tenez raison. Non, pour moi, mon frère lit, par exemple, mon frère dit, ça tire l'exemple, ça tire là, il trouve les étincelles, mais après moi, un seul coup, il rentre dans son rétablissement, il comprend ce qu'il m'a dit. Dans tout ce qu'il nous est capable de faire, quand nous dire, il y a une façon pour, comme dire, électrochoc, comme dit mon. Son client, coup, fait-il, retourne à la réalité. C'est ça le tout pour moi. Vous avez besoin d'un culot pour faire du monde comprendre, c'est que tu peux dire pas bon. Et vous dites, si vous voyez pas bon, puis vous dites d'une façon gentille, et c'est que tu peux dire, attends un coup, il va vous donner. Mais un seul coup, vous faites une morale, ça y écoute tout. D'accord?
1: Oui. Et à partir de qui moment, Monsieur Carl, qui vous pensez que le culot, les capables, dépasse la limite et vient de l'insolence ou du manque de respect?
0: Moi, je dis, ou un culot pour dire une affaire, si de l'insolence, quand ça dit moun qui est dans tout pays là, il n'y a pas un fondement, ce qu'il peut dire. Correct? Lui faire croire qui, comment vous retrouvez, nous revient encore, lui faire croire qui c'est qui était là, il est comme ça, c'est pas ça. Donc à ce moment-là, c'est ça qui crée des ennuis. Parce que les païens n'ont sa fondement pour être capable de dire, il peut envie de dire des affaires, sans fondement, il dit, lui, après les temps où réfère, il comprend les conséquences de ce qu'il dit, ça crée des ennuis, la vexation. La colère, tourne les dos, fassé, pas causé. Mais au moins, s'il y a dit un jour, il retourne à la raison, il retourne au bon point, peut-être, à ce moment-là, il est capable de dire vraiment tantôt. Et ce qui est plus mauvais, c'est l'orgueil. Parce que nous trouvons, nous avons parlé. L'orgueil, moi pas pour revenir vers toi. Quand je connais mon tour, moi pas revenir pour venir faire toi quoi, toi. Comment on a dit, tout ce qu'on est. Bon, mon rester là. Donc, c'est ça qui parfois apporte une défaillance dans des relations de notre société.
1: Et on termine avec un cœur qui se veut tout oui. Oui pour l'écoute. Alors, est-ce que pour avoir du culot, c'est aussi avoir le courage d'écouter les autres?
0: Oui. Enfin, ça, ma passion. Ma passion parce que, depuis un bon bout de temps, Mauvin, comment dire? M'ont conseillé. Même des personnes qui m'ont pas connu, m'ont pas un an dimanche qui viennent une avec tout immédiatement, viennent demander conseil. Mais c'est demandé. Des fois, ce matin, là, mon bisin fait une bonne affaire, une bonne démarche pour un an dimanche. Mais la réponse, m'ont gagné. M'ont tiré tant de réponses, mais m'ont besoin faire la bonne démarche. Mais c'est justement alors. Pour nous capables de dire ça, c'est qui? Moi, me dire, je suis là pour aider les autres, parce que moi, c'est le qui chose, moi pas travail. Des fois, moi, si c'est, moi, réfléchis à tel point, peut-être, moi, écouter une information, moi, sentir, moi, dire, est-ce qu'il n'est pas capable de faire une autre affaire? Est-ce qu'il n'est pas capable d'aller dans tel sens? Est-ce qu'il n'est pas. Alors, mais des fois, moi, sentir, je me sens dans la joie de constater, je vis, premièrement, mon environnement sain, salubre, propre. Comme je disais, propre, pas un dumping de qualité. Donc, si c'est un pas bon, nous ne faisons rien, petit à petit, nous n'évincent un comportement qui pâtit, pas besoin. Mais voilà, mon sentiment, tout. Oui, et mon sentiment heureux, bien, comme vous avez dit, ça ne peut exprimer, faire une analyse de ce message. Et moi espérer qu'il y ait des gens qui peuvent écouter, parce que des fois, oui, Michon, moi aussi, quand moi écouté dans une oreille critique, et que mon talent, moi, fait dire, des temps pour son côté, moi, je dis, Seigneur, moi, je peux venir.

0: Die waren quelqu'un, pas si. En tant que, étant donné que vous êtes journaliste dans sa chose-là, merci pour l'étoffe. Non, mais parce que moi écoute, tu me dis, hein, c'est bon. Voilà mon toupet. C'est bien, c'est comme dit à nous faire éloge du monde quand bien pour faire, vous voyez, c'est mon culot. Parce que je ne peux pas venir imbécile, là, je peux dire, je peux venir, je peux manger et boire. Parce que je me connais. Écoutez, comme dit madame, dit, mais ça dit, là, il y en a quelque chose, il y en a un bagage, comment dire, il y en a une fondation, une quelque chose qui est solide. Je ne peux pas croire, je peux aller imbécile, je peux venir. Vous voyez, là. Alors, jusqu'à présent, je pensais, moi, jeune, un petit peu le niveau qui vous tient envie. Je ne sais pas si je peux faire bien, mais c'est ça. Parce que des fois, nous disons le culot, il a mené à modifier des choses qui vous désaccordent. Correct? Vous dites comme ça, mais la dernière, vous avez, face à un interlocuteur, vous avez modifié une certaine chose. Parfois, nous causons dans la rue. Elle me dit, vous nous causez. Donc, le comportement des rues, les comportements là-là, les comportements ça, il est complètement différent.
1: Oui.
0: Oui, non. Alors, voilà.
1: Et finalement, Monsieur Cole, si vous tiez non pour expliquer à un dimoun qui jamais il lit sa texte là, qui message essentiel qui vous tient envie qu'il y retenir?
0: Tout d'abord, moi, je vais vous faire du monard ici, guettement bien, guettement physiquement, comme moi. Moi, je m'explique quand j'en suis quitté. Et en même temps, pour me faire dire, comprendre c'est quoi, culot, c'est qu'il m'a fait dire, bon, pour faire un geste, me montrer lui, me dire, voilà, qui t'en comprend, qui m'a dit à toi là. Donc, le culot, pour moi, m'a fait lui arriver comprendre qu'il lit aussi, lit qu'à part réplique, même sa affaire, c'est qu'il est non dans sa livre là, dans sa texte là. Lit pour réplique, lit parce que des fois, même sur la case, peut-être, ses enfants, une fait lit, peut-être une pique lit, un petit lacolème dans lit. Comment lit pour exprimer? Est-ce qu'il faut prendre un bout de bois, un bâton, et s'il y a pour les enfants là, ou bien lit pour faire manière, il y a l'os au pantouf, tranquille. Après, il appelle les enfants là, il dit, tu connais telle affaire, tu peux pas faire ça la prochaine fois, c'est ci, c'est là. On essaye d'apporter, comme on disait, éduque les enfants là pour une meilleure vie de demain. Voilà pour moi, le culot, c'est qui? C'est ça que dit mon récit. Comprends un petit peu le message qui est dans la jambe, comment on va faire, il comprend là. Alors, quand on finit avec ses enfants, là, tu en finis deal avec un enfant qui a un mauvais comportement, tu les quittes pour toute vie. Tu peux sentir toi heureux quand tu peux trouver il modifie son comportement. Réamène-le, parce que nos sociétés, bizarrement, des gens qui en ont toupé pour nous dire. Des fois, on dit une affaire, mais tu as tout dit à ça, mais tu peux en dire. Oui, non? Ou à une grande réunion, etc., ou lever, ou dire quand même une connerie, ou dire une connerie. Ou dire, mais c'est moi, ou pas dire une connerie, ou dire quelque chose qui vaut la peine, qui vous sentit, il vaut pour gagner un résultat, ou pas négaler, pour dire quelque chose qui ne peut pas prendre un résultat, ou dire, on prend ou comment on bouffon. Mais il faut faire mou la bouche si vous ne pouvez pas vous dire.
1: Et nous arrivons au terme de nos échanges autour du texte culot, Monsieur Cole, où nous donnons une façon un peu plus éclairée pour aborder ce texte-là et comprendre un peu plus qui peut passer dans l'univers en tant qu'auteur, en tant qu'écrivain, et nous trouver que ce texte-là, finalement, l'amène nous vers beaucoup plus loin que le simple mot qui lié non pour titre culot. Et nous trouver qu'il y a une cause de la voix, de pensée, de savoir, de mémoire aussi, de cœur aussi, qui nous causer, mais aussi de sa volonté pour oser. Et parce qu'au fond, avoir du culot, ce n'est peut-être pas simplement parler plus fort que les autres. C'est ce qui nous retenait dans cet échange qui nous gagnait avec Oula, mais c'est aussi parfois avoir le courage de dire ce qui nous pensait, même lorsque cela dérange. Et cet texte-là, il rappelle nous aussi quelque chose d'important. Après avoir beaucoup parlé de voix, de pensée, on termine avec un cœur tout oui. Et peut-être que c'est là que se trouve l'équilibre du texte aussi. Donc, savoir parler, mais aussi savoir écouter, oser s'exprimer, mais rester ouvert.

0: aux autres et de par l'orage du début jusqu'à la gaieté de la fin, on laisse nous finalement une jolie invitation, ne pas avoir peur d'être soi-même, de faire entendre sa voix et aussi de laisser quelques étincelles derrière soi. Merci beaucoup, Monsieur Cole, d'avoir partagé avec nous ces mots et aussi l'univers. Et merci à vous, chers auditeurs, d'avoir été à notre écoute.
1: Il y a un petit aspect écho. Je crois qu'il y a une pensée qui suit écho de mon cœur. Ça, c'est parce qu'il nous dit le cœur, quand il fait boum, boum, boum. Non? Pour un écho, je veux dire, bizarre, un son qui a le tape éteint quelque chose pour lui retourner vers vous. Pour moi, ce sont les actions qui vous reviennent. Alors, vous faites quelque chose, tout ce que vous faites, normalement, nous dit nous pour récolter. Donc, c'est peut-être une tisseuse dans la race, écoute maintenant les échos de mon cœur. Merci. Enfin, moi, j'espérais. Merci pour vous. C'est pour cette analyse. Merci aux auditeurs qui nous écoutent. Et merci à tout le monde qui contribue, qui ne fait autant de moi que moi. Et merci, vous me contactez moi. Et je remercie à tout le monde, peut-être qui je n'offense pas. Par ce culot.
0: Et nous disons merci aussi à l'équipe technique présente pour cette émission. Et encore une fois, merci beaucoup, Monsieur Cole, pour votre présence dans l'émission. À très bientôt, chers auditeurs, ben, amoureux de lecture et aussi de littérature, pour une autre émission, La Plume Rodriguez. Très bientôt sur les ondes de Rodrigue FM.

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2: 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Le flash peut présenter par Willina Manon. Willina, bon après-midi.
3: Bon après-midi, Miss Calamel. Bon après-midi à tous. La Commission de l'Environnement, en collaboration avec la Commission du Tourisme, organisera plusieurs activités le 19 septembre 2026 à l'occasion de la Journée mondiale du nettoyage sur le thème des assiettes propres aux villes propres. Les activités comprendront une opération de nettoyage le 19 septembre 2026 à 13h du tombeau Maragon à l'Union jusqu'à Baie aux Huîtres. Une campagne de sensibilisation à grande échelle ainsi que la promotion de la cuisine locale à Papaye. Le conseil exécutif en a pris note hier, vendredi 11 septembre, lors de sa rencontre hebdomadaire. Quoi de mieux qu'une nouvelle collecte de sang pour célébrer le partenariat entre la MBC et la Rodrigues Voluntary Blood Donors Association? Si la branche locale de la télévision nationale ne manque pas une occasion de couvrir et de promouvoir les différentes collectes organisées à travers l'île tout au long de l'année, cette fois, elle a choisi d'être au cœur de cette initiative. Pour sa première activité de l'année, le Welfare Committee de la MBC, en collaboration avec plusieurs partenaires, a placé le social au centre de ses priorités ce samedi 12 septembre dans la cour de la MBC, une activité qui a connu le succès escompté aussi bien qu'auprès des employés de la station que des auditeurs et téléspectateurs. 87 pintes de sang ont été recueillies. Agression à l'arme blanche à Anse-aux-Anglais hier, une jeune femme d'une vingtaine d'années aurait été poignardée par son ex-petite amie. Selon nos renseignements, ce dernier serait déjà fiché à la police. L'incident a été signalé à la police après que la victime a été conduite à l'hôpital Queen Elizabeth de Crèvecœur. Elle était dans un état critique. La victime est décédée aux petites heures ce matin. Une enquête a été ouverte. Le suspect a été arrêté et sera traduit en cour de Port-Mathurin ce lundi 14 septembre. À Rivière-Coco, le terrain de football rénové porte désormais le nom de Jean-Elvis Panin, inauguré hier 11 septembre en présence des commissaires de l'Assemblée régionale de Rodrigue. Il rend hommage à l'ancien gardien de but et à sa contribution au parcours de Rising. L'équipe de la localité, le chef commissaire François Concours, a invité les jeunes à s'inspirer de son exemple. À l'étranger, avec le sommet des BRICS qui s'ouvre ce 12 septembre, New Delhi s'est transformé en vitrine politique sous haute sécurité. Les dirigeants russes, chinois et iraniens sont en effet parmi la quinzaine de chefs d'État et de gouvernement présents au programme d'un sommet avant tout économique, les débats sur l'émancipation du dollar pour les transactions internationales, le rapprochement sino-indien et le grand écart entre les membres du bloc sur la crise au Moyen-Orient. Voilà ce qui nous amène à la fin de ce point info. Merci d'avoir suivi. Je vous retrouve à 18h pour le Grand Journal. Pour le rester branché, vous allez retrouver Miss Calamel pour la suite.
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1: Merci beaucoup à vous, Willina, pour la présentation de ce flash de 16h et pour tout de suite deux avis de décès. On nous prie d'annoncer le décès de Madame Léonia Raphaël. Le décès de Madame Léonia Raphaël, née Édouard, aussi connue sous le nom de Madame Badi. Elle était âgée de 85 ans. C'est une ex-habitante de Mangue. Le convoi mortuaire sortira de son domicile à Mangue dimanche le 13 septembre à 14h pour se rendre en église Saint-Esprit de la Ferme et de là au cimetière dans aux Anglais. Et on nous prie également d'annoncer le décès de Madame Sheila Larose. Le décès de Madame Sheila Larose, aussi connue sous le nom de Sheila, elle était âgée de 26 ans. Le convoi mortuaire sortira de chez son père, M. Louis Larose, à Roche-Bondieu. La date et l'heure des funérailles vous seront communiquées ultérieurement. Amis, famille, proches, connaissances touchées par ces deux départs, l'MBC vous présente ses plus vives sympathies. Et pour tout de suite, un communiqué, les abonnés de Corail Petite Butte, Montagne Cabri Corail, Grand La Fouche Corail, Citron La Ferme et Manique sont avisés que la fourniture d'énergie sera interrompue de 8h30 à 15h demain dimanche le 13 septembre en raison des travaux qui seront effectués sur le réseau électrique. La fourniture sera rétablie sans préavis à l'achèvement des travaux. Le CEB prie sa fidèle clientèle affectée par cette coupure de bien vouloir l'excuser pour tout inconvénient. Alors, et avant que nous puissions retrouver Stéphane, nous pouvons écouter un chant spirituel pour accompagner tous ceux et celles qui traversent des deuils difficiles en ce moment. Et juste après, la place à Stéphane Boncœur.

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Bon après-midi à tous. J'espère que vous allez bien, que je passe un excellent après-midi en compagnie de la MBC Rodrigue FM. Mais c'est pour moi avec un immense plaisir qui me retrouve zut, comme chaque semaine pour zut l'émission consacrée à la jeunesse zen en action. Au micro, c'est Stéphane qui vous accompagne zut. Les audits dans une émission, on a avec moi Ben Jeune qui participe dans le local Conference of Youth qui se fait samedi dernier au Centre culturel et de loisirs de Montplaisir.

0: T'as différents ban jeunes, ban leaders. Donc, je t'ai assis ensemble pour discuter de tout ce qui est ban problème, l'environnement à Rodrigue. Mais là, justement, donc, maintenant avec moi, Jesse Casimir, Kate Volbert, Pierre Ando Martin et bien sûr, maintenant aussi, Kenny Bégué. Bon après-midi, je tout.
1: Bon après-midi.
0: Comment ça va?
2: Correct.
0: Et en tout cas, c'est avec un immense plaisir qu'il nous accueille dans nous l'émission. Alors, tout d'abord, présente-toi, mais immédiatement, et puis qui se fait un bien dans la vie.
3: Donc, bon après-midi, moi c'est Kate Volbert, donc moi une head après consultation là, et moi aussi un membre UN External Youth Engagement Group, et moi aussi country director de Falas Mauritius. Donc, c'est un groupe pour un étudiant africain en droit. Donc, comment dire, moi aussi moi un étudiant en droit, droit à relations internationales à Middlesex. Donc, moi c'est aussi engagé dans le social, donc moi dans beaucoup un groupe pour un jeune.
2: Donc, ça veut dire, je m'appelle Pierre de Martin, moi, un étudiant de Moulba College, je peux faire actuellement mon HSC. Donc, moi aussi, avec Kate, moi, dans External Group of UN. Donc, pour l'activité là, moi, Chico, Head of Delegation.
4: Et bon après-midi à tous, moi, c'est Kenny Bégué. Donc, mon palmarès comparé à ben, les autres là, il n'est pas aussi plein, comment le dire, mais quand même. Me donne un coup de main dans le sens que j'étais un petit peu timide, mais vu qu'il me travaille, c'est beaucoup plus causé que beaucoup du monde. Mais un côté monnaie zot, un grand parti pour vaincre cette timidité aussi, parce qu'il ça va une conférence ça si aller timide pas pour essayer faire non.
5: Bon après-midi, moi c'est Casimir Jesse Abigail, moi une étudiante en droit à Middlesex University, moi aussi un membre de Falas Mauritius et pour conférence, moi aussi secrétaire.
0: Mais en tout cas, c'est avec un immense plaisir qu'il nous accueille dans nos émissions. Donc justement, pour nous connaître plus, c'est quoi le Local Conference of Youth? Alors justement, mademoiselle Volbert, donc donne-nous un historique de qu'est-ce que l'idée Local Conference of Youth, Aline Souti, surtout, qu'est-ce l'objectif derrière sa conférence-là?
3: Donc, mon pensée pour conférence, pour moi, elle est commencée parce qu'il me tient en Biango, donc c'est Youth Constituency, UNFCCC, donc United Framework Convention on Climate Change. 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Donc, ça, Local Conference of Youth, là, il est organisé tous les années dans différents pays. Et

0: 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Donc, ça a vraiment une fierté pour Rodrigue.
1: D'accord. Et justement, qui est l'objectif derrière sa conférence? Parce que nous connaissons qui la conversation lui-même, donc, elle concerne les jeunes et surtout, cause de les sujets qui sont reliés avec l'environnement. Les jeunes, donc, nous toujours dire que la jeunesse, c'est l'avenir de demain. Et comment se trouve Rodrigue dans les années à venir, surtout en ce qui concerne l'environnement? En ce qui concerne par exemple la mer, la terre, tout ça. Donc, qu'est-ce que l'objectif derrière?
0: 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Donc, nous avons eu l'occasion d'accueillir Madame Stéphania Perrine, Monsieur Cody Van Mali et même Tienan Team Leader UNDP, Monsieur Lindsay Azi, qui malheureusement n'a pas réussi à faire déplacement, mais il fait une vidéo comme si pour cause avec ben jeune. 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
1: D'accord, et là, nous retournons vers Pierre Ando, étant donné qu'il est aussi, donc, il est dans son rôle à jouer. Est-ce qu'il, pour organiser une conférence comme ça, est-ce facile, surtout pour Manzen, préparer l'agenda, connaître exactement qui fait quoi? Est-ce qu'il est facile?
2: Pour être franc, il n'est pas facile, mais avec persévérance, nous réussissons sur mon tard, comment nous tenons à constrainer nous, que les temps, tu comptes nous. Et tu as besoin de travailler là pour essayer de jouer avec les jeunes, pour essayer d'arriver au conseil que tu as besoin, non? Qui besoin de tous les enfants à l'école, inviter et avoir une invitation au chef commissaire et autres personnes qui tombent dans nos bannes.
1: Bonne invité peut-être?
2: Bonne invité, oui. Et tu as besoin d'occuper côté catering et différents pour ce nous, pour le déroulement ou event là aussi.
1: D'accord. Alors, justement, donc, étant donné qu'il est être au premier loge de sa conférence, là, alors, est-ce qu'il est trouvé qu'il y a un secteur, un pilier, comment Mademoiselle Volbert, tu peux dire, qu'il y en a beaucoup de discussions, là, une discussion qui est très, très animée, qui nécessite beaucoup de débats, de l'opinion?
3: Un sujet qui m'a trouvé, enfin, ben jeune, là, si on discute beaucoup plus sur là, c'est des salements. Effectivement, des salements là, li

0: apporte nous quelques bénéfices. Nous avons déjà pareil, nous avons de l'eau. D'un côté, nous avons plein de l'eau, mais c'est moins une bonne répercussion. Un petit peu étant un petit peu, on va dire, un petit peu scientifique, qui va vraiment dans mon domaine. Mais en gros, c'est pour dire qu'il y a une bonne concentration de sel qui va nous réussir à extraire dans l'eau là. Mais nous avons pas une utilité avec lui. Par exemple, mettez dans mon affaire, c'est pas alimentation, dans place qui nous pas être ça, produit un peu. Il n'est pas chimique, il n'est pas totalement chimique, mais c'est mort. Il y a une forte concentration de sel qui est là, qui a détruit l'environnement. Si on avait dit qu'il y a une place, côté la mer, elle est un peu morbide. Là, l'écosystème dans cet endroit-là, il est bien affecté, poisson mort. Enfin, pour la mer, nous avons besoin de contrôle. Enfin, je m'en propose souris, mais c'est moi qui ai fait comment la paix souris aussi. Nous avons besoin de contrôle là, parce qu'il y a du monde qui ne pas réaliser dans le sens qui peut affecter ça, l'écosystème, là, ça balance ça. Parce que la nourriture est trop petite, mais c'est encore une pour grandir. Mais à ce stade-là, vous venez de perdre, que ce soit pour nous, que ce soit pour l'environnement aussi. Et de deux, ben, vous rappelez, tu peux causer un petit peu l'eau, récif, et dans différents groupes ici qui font culture de corail et tout, c'est à replanter. Mais vous remarquez qu'il y a dans la même place, nous retrouvons beaucoup plus la ville, dans la mer. Ben, à fait un petit point côté touristique aussi, c'est pas nous faire pas en moi. Dans mon risque, moi, trouver ben affaire, c'est pas bateau, nous caguette, la mer, on bien qu'on appelle la close bottom, vous pensez? Mais nous capables de faire une bonne activité pareille, côté là, nous caguette beaucoup plus de revenus, dans le sens du côté touristique aussi. Ou sinon, même, nous faire ben plonger, nous guetter un petit peu la mer.
1: D'accord. En tout cas, c'est une solide idée qui est au pays. C'est espérer que peut-être dans les années à venir, nous sommes capables de gagner plus d'initiatives comme ça. Côté de la montagne,

0: pour l'environnement, mais pour ben, les autres sujets qui tous banzen, il est important qu'il nous gagne une table ronde pour cause de ben, sujets qui tous de près ou de loin la jeunesse en lui-même.
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3: 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Mais ce que je veux dire, là, nous aussi, ramassons beaucoup l'information. 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
3: 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Mais il peut expliquer nous qui est resté. Mais je te fais une espèce, un système de captage d'eau. Correct, pareil, comment nous tournons dans le système de captage d'eau à la maison. Mais il y a un système beaucoup plus grand. Dans le sens que tout bande de la pluie là, il rentre dans un canal et là, ce canal là, il fournit un autre réservoir en eau qui est là, il est resservi. 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
1: Donc, qu'est-ce qu'ils ont pensé que si nous réduisions drastiquement l'utilisation de pesticides, nous essayons de privilégier la qualité plutôt que la quantité. Est-ce que vous pensez que nous prenons une société qui est un peu moins malade dans un certain sens? Nous avons des gens qui vivent plus longtemps, des gens qui sont plus fit et surtout, nous avons moins sa psychose. Par exemple, nous avons des gens qui, du jour au lendemain, tombent malades, nous ne connaissons pas pour quelle raison.
0: Je pense là beaucoup. Personnellement, c'est un sujet auquel je pense assez souvent. Un côté, je disais, nous tenons dans l'espace que nous. Parce que là, nous avons beaucoup de ressources, nous avons des mais nous sommes capables de servir ça bonne ressource. Ça, nous faisons une petite recherche. Nous disons, ouais, mais ça a une plante, une petite affaire que nous avons. 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Ou déjà avant au puits, ou passe dans aux ordres, ou fait un petit récolte, et sème ce qui vous parle manger. 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

Et pour nos auditeurs et auditrices qui fait rejoindre nous, bon après-midi, c'est autre l'émission consacrée à la jeunesse Zen en action. 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
1: 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Donc moi j'ai eu l'occasion pour rejoindre Banzen, réal dans l'école, donc moi réal dans mon collège. Pendant vacances là, moi allé moi allé recouvrir tout. Donc moi trouvais qu'ils étaient dans ban l'idée, ils étaient dans capacité et parfois peut-être je tapais trouver qu'ils ont pas réussi à contribuer, mais moi j'ai envie qu'ils ont trouvé qu'ils ont capable de contribuer depuis à ce là. Donc moi pensais dans Rodrigue surtout souvent ban jeunes nous doutent nous-mêmes, mais moi pensais qu'ils étaient dans une capacité qui parfois nous-mêmes nous pas réalisé. 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Là. Donc, moi-même, je n'ai pas attendre. Donc, nous avons une appréhension comment Martin dit qu'il y a un stress dans l'organisation. Là. Mais au final, tout passe bien. Quand nous trouvons vraiment qu'il y a des rôles, ils sont capables, ils sont venus, ils sont causés, ils disent que nous avons fait une solution qui nous-mêmes, peut-être, nous n'avons pas réfléchi. Donc, ils ont vraiment montré la capacité qui Rodrigue est, un jeune Rodrigue, surtout. Non. Donc, moi, ça, c'est ce qui m'a pensé, nous avons un jeune, c'est qu'il parfois ont un peu de doute de notre capacité. Mais ils ont une capacité là qui vraiment, peut-être, si un jeune vient dire ça, ils ont même parti pour réfléchir qui sa capacité là, ils ont une idée. Donc, l'idée est là. Et moi, envie qui vous cultivez, vous continuez d'essayer de briller parce que quand vous allez, vous pouvez représenter ça, Rodrigue, qui fait nous grandir, qui fait nous vivre à ban jeune qui nous est-il.
2: 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C'est comme si il y a une injustice qui est arrivée, ban jeune, vous êtes dans la solidarité là, c'est-à-dire que vous pouvez mettre la tête ensemble, vous pouvez essayer de causer, vous pouvez voir ça, vous pouvez faire une manifestation. Par exemple, une fois dans l'école, nous faisons une manifestation contre grossesse précoce. Donc, franchement, moi, je trouve que ça a une bonne initiative, que Banzen, je trouve qu'il y a un problème là, il y a, et j'ai besoin de voice out pour montrer que c'est une affaire qui est alarmante, qui n'est pas normale, qui est dans le pays. Donc, ça m'a content que Esther Banzen, je pas honte pour votre voice out, que je trouve que je la voix, qui a un impact, qui c'est pas à cause de ta côte petit, comment nous dire, qui veut dire, qui c'est qui veut dire, le moins important, qui c'est qui est grand pour dire.
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4: 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Il y en a des affaires que nous pouvons réfléchir beaucoup plus profond, et une recherche beaucoup plus approfondie, correct, mais c'est vraiment l'esprit critique qui n'a allé. 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Mais nous avons une jeune astère, on a fait qu'appelle lire là. Mais, ben après, je préfère pas faire un TikTok, c'est pas faire un TikTok qui trappe un livre, lire.
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1: Donc, moi, je pense qu'il y a des affaires qui m'ont trouvé, donc, quand il y a un problème, vraiment, qui m'ont jeune. Parfois, nous disons aux jeunes qu'ils n'ont pas intéressés, ils n'ont pas motivés, mais au fait, moi, j'essaie de comprendre aussi. Parce que moi-même, je fais face à ma difficulté là, que j'ai un vrai problème peut-être au niveau du travail. Donc, difficile pour ma jeune qui a un travail à se faire. Et aussi, nous trouvons qu'il y a beaucoup de fléaux aussi, la drogue, l'alcool. Donc, parfois, nous disons que ma jeune tombe là-dedans, mais il y a des affaires qui, comme si, peut-être situation la vie qui amène nous là-dedans. Donc, moi, j'essaie de comprendre aussi mon problème qui nous fait face en tant que jeune. Donc, par exemple, moi-même, je me rappelle que j'ai essayé de faire une application pour un. Cabinet, donc travail pro bono, donc ça veut dire cadeau. Et ben, n'a même pas une réponse à mon application. Donc, ça a vraiment affecté moi dans un sens et différemment réalisé qui peut-être souvent nous dit ben, je ne suis pas motivé pour travailler, je n'ai pas envie de travailler, mais peut-être aussi qui nous fait face à une barrière, peut-être opportunité, que souvent nous délaissons ben, jeune. Donc, je pense qu'il y a un problème surtout dans Rodrigue, que nous avons l'occasion de jouer ben, jeune, beaucoup dire souvent, Zénès Rodrigue, nous oublions. Dans ma opportunité, nous essayons, mais nous disons nous pouvons inclure Banzen Rodrigue, mais ce qui vraiment nous peut faire une manière pour nous Banzen réussir à participer. Donc, je pense aussi comme si un mélange tous les deux, que nous Banzen, ce n'est pas nous pas envie de travailler, nous pas envie de faire des affaires, mais peut-être parfois à barrière là, que moi-même, en tant qu'un jeune, me fais face à une barrière là. Donc, et enfin, moi, à 6e, imaginez que c'est plus facile pour moi de m'abandonner complètement. Donc, surtout ça, côté là, moi, apply pour un travail qui n'est même pas payé, ça coûte là, ben, n'a même pas répondu. Moi. Donc, à ce stade, si tu as fait que tu peux viser un travail là, moi, pour payer moi, mais non, moi, ben, dépense pour faire. Donc, il fait nous aussi réaliser qu'il aussi ben, manque d'opportunités qui, ben, jeune, nous fait face. Et surtout, il y a beaucoup de monde qui ne prend pas ben, jeune au sérieux, malheureusement. Donc, peut-être parfois, nous essayons de causer nos problèmes, mais ben, du monde là, pas prendre compte. Donc, nous essayons de causer nos problèmes, nous essayons de dire, mais au fait, il y a une différence quand nous vivons et quand nous, comme si nous pouvons trouver en dehors. Donc, moi, je trouve ça problème travail, là, c'est un problème qui revient récurrent. Souvent, ben, jeune peut réduire ça, un problème là. Et surtout, je trouve au niveau career guidance, donc, j'ai eu l'occasion de causer avec Banzen, donc, beaucoup pas motivé dans l'école, donc, beaucoup peut-être, comment dire, je préfère get TikTok, get YouTube, donc, et non, beaucoup, je t'ai dit à moi qu'ils ont pas pu vraiment motiver avec eux l'étude parce qu'ils ont pas pu trouver, ils ont pu arriver à une place et ça. Donc, lui aussi, vient dans sa côté là, que beaucoup pas pu connaître qu'ils ont pu faire après. Donc, ça nous a fait nous causer dans une discussion avec ben, le jeune côté career guidance. Donc, par exemple, même moi, quand je finis l'école, je me rappelle, je n'ai pas pu connaître qui m'a fait. Donc, je suis assise, je suis assise, je suis allée comme si il y a un monde après l'école. Donc, je pensais aussi, peut-être dans le système de l'école, il y a un peu trop encourage de mes enfants, focus sur l'étude, mais pas pu connaître qui nous peut faire avec sa bonne étude. Là. Donc, il aussi dans le sens qui nous besoin guide nos bonnes jeunes, que nous ne pas juste apprendre, mais nous aussi nous apprendre avec un but depuis le commencement. Peut-être si depuis dans forme 4, un monde vient assise, causer nous, c'est de faire telles affaires, comment se réfléchir, qui travaille tu as envie de faire après, qui tu es capable de faire avec ça. Donc, je pense que ça aussi pour aider nos jeunes et dans une direction. Parce qu'à ce temps, nous trouvons beaucoup de jeunes pas plus intéressés avec les études, malheureusement. Donc, nous aussi, nous ne pas donner de temps parce que moi-même, je trouve que quand nous finissons l'école, nous avons un PN manque d'orientation, si nous pouvons dire. Donc, si nous montrons nos jeunes qui sait qu'ils ont pu faire, ils sont capables de faire des affaires avec ça après, je pense que ça peut vraiment aider. Et nous avons aussi le côté des enfants. Donc, il y a un petit problème dans l'école, côté dans la discipline. Donc, beaucoup d'enfants à ce temps, ils ne sont pas respectés par les adultes, ils ne sont pas respectés par les professeurs. Donc, je pense que ça aussi divine au niveau peut-être portable, peut-être ce qu'ils ont trouvé en ligne, leur YouTube, leur TikTok. Donc, que nous devons trouver une manière pour qu'ils nous motivent, nous banzen, nous montrer aux autres qui, ça m'a fait là, nous capables de servir pour une bonne quelque. Donc, tout ça fait dans ce bon côté. Donc, nous devons être encouragés à trouver d'un bon côté, pas seulement pour être juste leur portable, mais comme si nous avons besoin d'un balance. Donc, je pense que c'est un problème qui m'ont trouvé avec nos banzen qui peut-être parfois nous manque de direction, mais si nous tenons du monde pour venir, pour guider nous, pour assister nous, pour causer, parce que parfois une simple conversation est capable sans un tas d'affaires. Donc, nous avons vraiment besoin que nos banzen y ait la voix, que quand nous pouvons causer, nous écoutons et nous faisons

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4: Merci.
5: Merci.
3: Et c'est ici qu'ils ont l'émission Zen en action terminée. Merci beaucoup pour cette écoute. On retrouve vous la semaine prochaine avec un autre Zen qui vous partage avec nous toute l'expérience et surtout toute vision pour Rodriguez. D'ici là, portez-vous bien, profitez de la vie et semez de l'amour. Bye bye!

17h passé de 14 minutes. Bonsoir à tous, bonsoir à toutes. J'espère que vous allez bien, que vous avez passé un excellent après-midi en compagnie de la MBC Rodeg FM. Et c'est avec un immense plaisir qui me retrouve comme chaque semaine pour nous donner la parole à Banzom, qui est Lisen, qui est Livier. Donc, pour partager avec nous notre vécu et surtout notre vision pour Banzom. Dans Rodrigue, c'est de l'émission Ombre et Lumière, le Rodrigue, jusqu'à 18h au micro. C'est Stéphane qui accompagne cet après-midi. Et bien sûr, pour assurer la partie technique, c'est Franck Meunier.

0: Comment vous entendez dans la promo de ce matin? Donc, normalement, nous supposons un monsieur Jean-Frédéric Bégué avec nous, mais malheureusement, pour une raison indépendante de sa volonté, donc, monsieur Jean-Frédéric n'est pas pour essayer des nôtres. Mais, bien sûr, là, nous sommes avec moi, nous sommes capables de dire ce colistier, ce partenaire en art, et surtout, c'est un zen homme, donc, qui peut étudier en ce moment, donc, c'est monsieur Charles Louis. Monsieur Charles, bon après-midi.
1: Bon après-midi, Stéphane.
0: Alors, comment ça va?
1: Ça va très bien, toi?
0: Ça va super bien, mais en tout cas, merci qu'il y ait une réponse à l'invitation, même un peu short notice pour participer dans l'émission. Alors, tout d'abord, donc, présente-toi-même et dis-nous un peu, donc, qui vous préférez dans la vie, qui vous passionne tout ça là.
1: Donc, allô, on tenait à dire bon après-midi à tous nos auditeurs et auditrices. Et sinon, moi, présentement, moi, c'est Louis-Jean Charlet. Et maintenant, bientôt, très bientôt, 21 ans, et mon habitant de Puymaure-Beauzoire, à Rodrigue, et maintenant, moi, comment Stéphane Tindier, moi, en pleine étude à Maurice, et là, moi, j'habite Condos. Et sinon, moi, dans la vie, moi, un passionné de l'homme, ou un slammer, enfin, aussi, moi, tout ça, un peu dans le monde du théâtre, et aussi, moi, sportif, moi, un footballeur. Et actuellement, moi, puis, faire mon étude communication et spécialisé en journaliste. Et j'ai mon deuxième année à l'Université de Maurice.
0: D'accord. Alors, donc, nous vous connaissons un petit peu plus l'eau, mais nous connaissons un petit peu l'eau à l'enfance. Donc, l'enfance, parce que tout commence par l'enfance, tout commence par sa aspect qui, pour tout le monde passé, tout le monde passé, donc c'est où l'enfance. Donc, raconte-nous un peu comment l'enfance a passé.
1: 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Donc, pour commencer, tu fais mon maternelle, pré-primaire, le Dauphin à Scoura, et ensuite, je finis dans l'école Grenoble Scoura et Goldman School. Et ensuite, je finis faire mon CPE, cet esprit la ferme. Et sinon, depuis petit, moi, je suis actif dans beaucoup de groupes. Pour commencer, au départ, je suis dans ACE. Il y a une madame qui appelle l'immatat de mémé contre nous. Là-bas, quand tu te montres, on m'a dit qui bonne qualité nous capables d'acquérir en tant qu'enfant. Comment nous vous êtes dévoués. Et là-bas, même, on m'a dit qu'il y a une relève, la passion langue, m'a dit une tuyenne timidité qui tient au commencement de mon boski. Moi, on connaît un petit petit, on m'a dit, moi, vous dire. Ou pas vraiment connaît comment vous êtes comporté, vraiment comme un récipient qui est vide. Mais à ce moment-là, je permets de m'en dire, ajouter un peu, dans ma vie, ajouter un peu grand sel, pour connaître comment capable d'amener à la vie là. Et ensuite, je me suis aussi le scoutisme, m'a dit, en troisième. Je suis rentré dans le monde du scout, là-bas aussi, comme je suis acquérir beaucoup d'expérience, notamment dans ma campée, dans ma mission, tout ça là. Et ensuite aussi, je fais un parcours dans les enfants d'abord. Comme m'a dit, je suis accompagné par plusieurs camarades pour apprendre un peu un instrument et aussi apprendre un peu santé, plusieurs formes là, comme m'a dit. Et ensuite, je suis venu rejoindre la chorale Saint-Esprit la femme aussi, l'église. J'ai mon mère religieux, mon catholique. Et je suis venu décider pour rejoindre la chorale. Et ensuite, je continue, m'arrive au niveau collège. Je suis toujours, m'a dit, pas baisser les bras. Moi, j'ai découvert une passion pour la musique, pour la chanson. On continue, on a une résidence pour le vote finalement en 2017. Et moi, j'ai commencé à me sentir avec Michel Chantel. Et ensuite, l'année 2019, je pensais la peak season, on m'a dit, moi, je suis en forme 3. Je dis, moi, je fréquente collège Ananias André Le Chou. Et quand moi, j'arrive en forme 3, sans que je me bien attendre. Je me rappelle que j'ai été au Collège des Arts et je suis participé avec plusieurs équipes, notamment Julio Pierre-Louis, qui représente Maurice au niveau championnat d'Afrique, qui fait second, championnat d'Afrique de slam. Et j'ai moi plusieurs figures connues encore, comme Hector Pierre-Louis, qui fait tout sur la musique là, récemment. Et nous faisons participer dans la compétition slam, catégorie slam. Quand moi-même, je peux attendre, je me dis si je suis capable de faire ça. Je découvre une autre face de moi-même, artistiquement parlant. Et là, je découvre un peu, on apprend aussi qu'il n'y a pas une affaire simple.

0: Alors, au moment de manger, je suis fait ça. Moi, j'ai mangé un café lisi. 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Là, comme manager 2019, on trouvé. Il y a beaucoup supporté tout. 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Un monsieur appelé monsieur Clédio qui est en cadenne. Et suite à sa compétition, là, nous fin gagné l'occasion de faire champion. Champion collectif, comme on dit. 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Il y a des battes. Et ensuite, on fin de suite, manager pour continuer, manager dans les mots. Là, je ne suis pas abonné à la chanson, mais. Je décide pour spécialiser dans ces affaires parce qu'on est dans l'école, dans la vie sociale, soit la vie qu'on balance. Donc, je décide de pour concentrer moi dans ces affaires. Là, je me dis, mais pourquoi pas l'islam, comme je dis. Et ensuite, je continue à lancer là. Et je me rappelle qu'en 2020, j'ai eu l'occasion pour me sélectionner parmi ces trois drigués. Je suis postulé pour forme pour papa dans un spectacle à Maurice qui s'appelle Spotlight. Et vous finissez sélectionné parmi ces trois dégâts qui se prend par le fond de l'autre centre, qui s'appelle spectacle, qui s'appelle Spotlight Kids Show. Donc c'était mon premier à la scène nationale. Et pour moi, c'était un grand objectif, un grand mission, comment dire. C'est un grand Kids Show parce que c'était la première fois que je me suis allé aussi grand la scène. On connaît que l'autre centre, elle n'est pas même plus grand la scène nationale qu'elle est. Et c'est là-bas que je me suis découvert, je me suis réussi à passer moi-même, comme on m'a dit. Développer une capacité, mon gars beaucoup connaissances, mon accueil beaucoup connaissances, beaucoup d'expérience aussi, cause mon gars un workshop, un atelier avec monsieur Achiche, monsieur Kouchal. Et suite à ça, m'a dit mon fin décide pour m'a dit pas de plusieurs compétitions, notamment dans slam l'auto potable et aussi une compétition s'appelle pour contre le combat contre le VIH, je pense, ouais. Le combat contre le VIH. Tout ça, je suis participé, mon camarade. Quand on est ben Frédéric, nous participe dans Rodrigue, un incroyable talent. Je me rappelle, moi, Jean-Frédéric, nous fais un jeu pour Rodrigue, un incroyable talent. Et si là, ça, je continue à persévérer dans l'affaire là, ce qui arrive en 2024. Comme je dis, on arrive, je retrouve la scène nationale encore, quand on a fait une compétition. Qui s'appelle Slam pour nous l'environnement, qui est organisé par Rotary Club Bagatelle. C'était mon premier compétition à Maurice, quand je suis fait sacré champion de la catégorie moins 18. Et quand même, ça, imagine, nous continuons à persévérer jusqu'à l'aise. Aujourd'hui, mon coach joue un slam. Et là, pour l'instant, à l'université, nous faisons partie du club théâtre de l'université. Et comme tu vois, on a toujours plus de libre, mais tu c'est la côte capable dans les modes artistiques là.
1: D'accord. Alors, justement, donc, on raconte un peu le parcours, il est grand, hein, il est vaste, mais là, tout commence dans la cour, n'est-ce pas? Tout commence avec la famille.
0: Oui.
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0: 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Vraiment, c'est comme un pilier, un bon rare asset qui nous connaît, qui a beaucoup de connaissances. 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

0: 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Et aussi, au niveau de l'étude, ça, j'ai même oublié, depuis mon petit, mon parent, il est toujours derrière moi. Depuis mon 4 ans. Ou dans ma tête, la première année, ma mère, je suis allé à ABCD, montrez-moi comment faire ABCD, comment écrire mon nom. Et cela, je suis fini à prendre, ma première femme, je suis aussi c'est avec mon parent, la case. Et tout le temps, depuis pré-primaire jusqu'à collège, et même là jusqu'à l'université, je n'ai pas fini à prendre dans mon étude. Ça, tout le temps, je suis sur des vagues. 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Et je me rappelle, moi, je vais tenir un slam, l'apprentissage infini. Ça veut dire, examen, tout le temps, on a qui se pour apprendre. Et vraiment, tout le temps, je suis allé te faire réviser, mais j'ai dit, je suis allé réviser examen fini. 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
1: 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Estudiantine surtout à l'université, d'autant qui, comment on dit, alors pour la deuxième année à l'université de Maurice, que vous pouvez étudier les communications et tout spécialement le journalisme. Alors, dis-nous, qui pousse pour tourner vers le journalisme en lui-même?
0: Moi, au fait, depuis au départ, moi, j'ai un plaisir. En fait, moi, la vie est shiftée, mon rêve est shiftée. 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Donc voilà, là, moi, deuxième année, depuis la première année, je vais apprendre beaucoup de choses. Comme je disais, l'université n'est pas vraiment facile. Comme je disais, il y a une famille. Moi, je me suis fait aller là, lesquels, nous, qui disaient qu'il y a une famille, nous, qui quitte la case pour l'adapter à Maurice. Mais la première semaine, depuis la première semaine, mon envie de pleurer, comme je disais, il m'a envie de retourner la case. 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Je suis rentré à Calais, je suis allé à Thiers, à Chant, à la fin du mois. Je suis capable, j'ai leurs ans. Donc, cela, je dis, il me permet de me grandir aussi. Il permet de me grandir. Et au niveau de l'étude, tu peux dérouler assez correct. Quand tu m'as dit, l'étude que je peux faire, il n'est pas seulement pour aider moi, côté académique, mais aussi côté artistique, comme je vais apprendre un peu plus. Quand tu m'as dit, je vais pouvoir causer, je vais avoir une éloquence devant l'audience, qui va une stratégie au niveau journaliste, cela. Qui m'a une qualité qui vient acquérir, qui m'a beaucoup conseillé, notamment un conseil personnel, de m'a lecteur, ouais. Tu n'as pas fait à moi, tu n'as pas sans ça, comme moi. peux te dire, dans plusieurs modules, je peux te dire, je suis grand artistique, je suis grand littéraire, je suis grand poétique.

0: 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Donc voilà, maintenant, moi, deuxième année, Michon a une plus gros, une plus challenging, mais tout le monde met tout dans la main, ce qu'il a ou là. Je connais ça, fait là pour faire.
1: D'accord. Alors, c'est mon cousin qui sa difficulté, surtout quand il quitte famille, probablement. Oui, salut. Est-ce que vous êtes capable de dire nous un peu? Est-ce qu'il y a un moment que tu pourrais me dire non, moi, on veut finir ça, on veut pisser ça, on retourne Rodrigue. On va dire quitte nous les titres, dire quitte ça, les titres là derrière, et retourne Rodrigue. Est-ce qu'il y a un moment qui nous est arrivé que tu as abandonné? On dirait, ou bien on veut abandonner?
0: Pas ni rien, on est souvent depuis la première semaine même. Moi, je suis fini avec tout le monde. Et je me suis dit, je fais une bonne idée, je suis venu là. Je me suis dit, je suis là. Et plusieurs fois, il est venu. En fait, plusieurs fois, l'idée n'est pas abandonnée, il est venu. Mais tout ça, c'est une valeur qui m'a même appris. Quand nous commençons à nous faire, tout le monde nous a fini, nous avons quitté la moitié ici. Mais qu'il y ait un ouvrage, qu'il y ait une mission, qu'il y ait une responsabilité. Donc, mon université, c'est une responsabilité. Et là, quand même, c'est difficile. Souvent, souvent, oui, l'esprit n'est pas abandonné, il est venu. Mais comme je dis maintenant, toujours nous l'avons même mangé de lui. Parce qu'il me connaît derrière. Pas pour rien, bon, j'ai n'avais mon loi à 6 000 ans. Comment dire? Il me connaît derrière, il y a une récompense. Après chaque sacrifice, il y a une récompense. Et tout ce qui vous plantez, demain, vous pouvez récolter. Donc, ça, là, mon apprenant et puis mon parent. Donc, plusieurs fois, comment dire, l'esprit vous abandonner, là, il est venu. Mais il ne faut pas, comment dire, vous abandonnez les affaires qui vous finissent commencer. Tout le temps, ça, mais vous avez une responsabilité à moitié, tout le temps, vous finissez.
1: D'accord. Alors, justement, donc, dans le parcours étudiantine, je suis à l'université, est-ce qu'il y a une bonne qualité, une bonne compétence ou pour vous, une acquérir qui est un mot, tu penses, ou un ali, ou bien qui, vous dire, si je ne suis pas parti là, je ne suis pas parti sa capacité là. 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
0: 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Et moi, avant, moi, j'étais dans, moi, pas chanter, mais moi, j'étais dans tout pays, mais, et non, c'est ce qui, moi, j'ai hésité pour faire. 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
0: 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Donc tout le temps, je là. Quand je ne pas bien aussi, je réconfortement. Quand je me dis pour faire le souvenir, je viens Rodrigue, je fais l'expérience, je aussi. Quand je gagne le temps, je fais mon venir. Donc, je me dis, sans mes parents, vraiment, je vais pour réussir, je vais persévérer dans mon étude aujourd'hui.
1: Et nous, c'est une bonne continuation, surtout dans le parcours, d'autant qu'il. Qui dans quelques années, donc un an et demi, donc on va dire, donc presque 10 ans, donc. Oui.

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1: 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l'express etc mais moi je réfléchis comment dire mon source motivation de venir pour mon lancement de la filière là pardon mon source motivation de venir à la MBC Rodrigue pour mon plusieurs journalistes notamment Renuel Pierre lui et Stella tout ça là et moi je pourquoi pas moi pas là bas même moi dire comment un commencement parce que vraiment moi je regarde dans le bain journalistique mais je suis pas vraiment chercheuse de base mais pourquoi pas on parle là-bas même et mon fils postulé oui même mon fils aussi j'ai la chance pour faire un mois de internship à la MBC Rodrigue et quand mon fils arrive là-bas moi tu pensais tout à fait tu sais mais mon fils rencontre comprend aussi que le travail n'est pas vraiment simple que tu m'as dit moi je suis dans filière news et moi je suis dans département news journaliste. Et quand je suis arrivé, je trouve beaucoup de travail qui est derrière. Que tout le monde dit, vous gagnez aussi, ou allez, ou faire une bonne recherche, ou planifier un reportage, ou couvrir aussi, ou écrire un texte, ou faire la voix, etc. Et parler, pas diffuser l'information même, pas présenter l'information même, tout le travail qui est derrière. Et vous devez lui donner l'amour, lui donner dévotion. Comme auparavant, je pensais que c'était une simple affaire, ben, on est venu, je me disais, il finit écrire, on est venu, venir causer, mais non. Mais vous trouvez que vous m'avez donné l'amour derrière. Donc, chaque journaliste qui nous donne la télévision, c'est pas une affaire simple. Vous pouvez voir venir derrière l'écran, diffuser l'information, ou même derrière le micro, pour faire un flash info, par exemple. Vous êtes moi-même, elle pas mis moi plus gros l'expérience à l'MBC. C'était la première fois que je fais flash info. Quand vous voyez, moi, c'est la première fois, tout grand la scène, vous montez, vous avez mon gain, vous avez mon stressé, mais mon premier flash info, moi, je suis vraiment stressé, vous m'avez dit, quand tu t'es audité, écoute, mon dieu, là-bas, là, si vous ratez, comment vous faites? Suite à ça, vous finissez récit, m'a dit, gagnez l'expérience, m'a dit, bon, finissez un bon guide, comme m'a dit, mon récit, continuez à faire mes bonnes affaires, et, ben, par rapport, ben, flash info, tout le monde fait pour la suite, incorrect, tout ça, là. Et, comment dire, vous, ben, vous avez une grosse dévotion derrière le profil d'un journaliste. Vous avez beaucoup l'amour, vous-même, m'a dit, pour capable faire une bonne chose, quand vous travaillez, ben, affaire, tu vas dire, elle présente rien de lien l'information, ce n'est lié ça, elle m'a dit, elle est sûre, mais non, vous présentez ça pour venir derrière l'écran, je commence à vous dire encore une fois. Et bien, ça fait vraiment facile. Donc, vous tenez à dire chapeau à ben journaliste qui m'ont rencontré. Et aussi, merci beaucoup, surtout, ben journaliste de l'MBC Rodrigue qui vraiment raconte moi beaucoup, qui m'apprend moi beaucoup, surtout, notamment, madame Willina Manon, qui bien, m'a dit, encadré moi, bien, éduquement au niveau journaliste. Et plusieurs journalistes, notamment Marie-Pierre Emilien, David Casimir, Renuel Pierre-Louis, Mike Pierre-Louis, et il y en a aussi Stella, il y en a Daniela. Enfin, quand vous finissez, non, tellement, il y en a beaucoup. Donc voilà, de mon expérience à la MBC, c'est bien passé, je ne savais même le temps d'y aller, mais après, il y en a beaucoup pour apprendre. Comme je dis maintenant, si bon Dieu voulait, un jour, nous pourrions trouver maintenant, nous pourrions aller là-bas, un jour, nous pourrions travailler. Pareil, comment lesquels a désiré le travail au départ. Donc, un grand merci à la MBC Rodrigue qui n'a pas beaucoup de choses. On a bientôt qu'il faut nous rejoindre.
0: D'accord. Mais en tout cas, bonne continuation. Et j'espère qu'il aurait gagné l'expérience. Et surtout, quand on a un premier bout, là, nous avons dit qu'il aurait gagné un deuxième bout. Là, on est capable de gagner sa bagage journaliste. Et surtout, qui aurait réalisé qu'il aurait gagné un journaliste. Part entière sur toi la MBC Rodrigue.
1: Oui, c'est un grand rêve. Vous vous rappelez, vos premiers ouvertures que vous faites, c'était pour la Journée mondiale des compétences des jeunes. Quand vous finissez le terrain, vous avez un petit micro, un cahier, vous planifiez mon reportage moi-même. Sans qu'ils m'ont réalisé, plus tard dans la soirée, vous avez de l'information, vous écoutez, vous avez le montage, vous avez le travail qu'ils font derrière, vous avez dit waouh, vous avez dit ouais, hein. Je me suis arrivé là un petit bonhomme pour moi. Il réussit à faire un travail pour moi, donc c'était un gros exploit pour moi. Qu'on nous dit, donc, toujours, moi, tout le temps, je suis là pour vivre mon bon rêve, pour copier mon bon rêve. Et ça, c'est un parmi les plus grands qui finissent. Et aussi, moi, je me suis ajouté des yeux.

0: ben journaliste. Au niveau l'équipe montage aussi, ben, on avait un travail extra formidable. Quand on a modéré ben, l'information, tout ça, là, trouvé ben, du monde dans la mouvement de travail. Donc, tout ça, on a déjà un gros chapeau. Donc voilà, c'était un gros rêve qui me permet de me réaliser. Et là, nous travaillons pour réaliser, pour faire rêve, la vie plus grand encore, pour réaliser d'une façon plus grand encore.
1: D'accord. 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
0: 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Moi, je ne suis pas faire des efforts un peu plus, comment dire, pour intégrer les hommes dans toute l'importance qu'ils ont dans nos sociétés.
1: D'accord. Et dans la même lignée, donc, est-ce que vous pensez qu'il y a un défi qui nous faisait porter attention, surtout pour les hommes, pour éviter qu'ils nous. Par exemple, nous retrouvons dans une situation irréversible plus tard.
0: 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Donc voilà, c'est ça ben, le problème que nous faisons éviter, faire face dans nos sociétés, pour que nous gagnions une meilleure société. 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
1: 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Et plus souvent, zot reste tranquille, zot refermé, zot même. Mais finalement, ça finit par un acte irréparable. 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
0: 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Pourquoi pas investir dans une filière qui déjà existe, dans un milieu de filière qui déjà existe, pour manger dans une zone meilleure cimet, une meilleure lapote, pour manger tout à mal fléau.
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D'ici là, portez-vous bien. Profitez de la vie et semez de l'amour. Et bien sûr, dans quelques minutes, c'est Willy Namanan qui vous présente le journal en créole. Bye bye!

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2: 6 heures à soir, pour ceux qui fait que rejoignent-nous 18h pile, merci de te brancher sur les ondes de la radio. Et Gros Journal est présenté par Willina Manon. Bonsoir Willina.
3: Bonsoir Miss Calamel. Bonsoir tout le monde, nous démarrons journal avec Bantit. Véritable succès pour activité collecte 10 ans.

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4: 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Alors, nous tournons vers Blood Donors Association parce que nous connaissons, nous faisons un travail formidable. 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
1: Une initiative qui vient également consolider la coopération entre MBC et Rodrigues Voluntary Blood Donors Association.
5: Un mois depuis nous faire l'organisation, rayon, le rayon. Et moi aussi, c'était mon fier. Hein? Je dis merci à tout le monde. Tout le monde qui nous fait le déplacement. Et malheureusement, nous avons refusé de donner, nous faire retourner. Mais la prochaine fois, je pourrais s'y donner. Nous trouver dans la bonne manche, nous gagner maximum. C'était énorme hein? Pour une première à la MBC. Et je dis merci beaucoup et continuez dans la bonne voie pour l'année prochaine, nous refaire. Activité, là, une activité annuelle.
1: L'objectif inatteint, 87 pintes 10 ans récoltées, soit largement au-dessus 60 pintes qui étaient fixées comme objectif pour l'organisateur. Un exercice qui permet non seulement de renforcer la réserve de la Banque de Saint-Rodrigues, mais aussi de consolider davantage le lien entre MBC et son public.
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1: Une infrastructure sportive qui est désormais accessible non seulement à les footballeurs, mais également à les habitants de la localité.
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7: Nous rappelons un peu

0: L'importance technique, parce que souvent c'est vrai, nous sommes sur la scène, nous délivrer, mais nous pas forcément focus sur la technique. 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

0: Bonsoir à ceux qui écoutent nous sur les ondes de la MBC Rodrigue FM. Un plaisir de retrouver vous pour ce soir à 18h14 pour tout de suite trois avis de lycée pour ce soir.
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0: Alors, on nous prie d'annoncer le décès de Madame Sheila Larose. Le décès de Madame Sheila Larose, aussi connue sous le nom de Sheila. Elle était âgée de 26 ans. Le convoi mortuaire sortira de chez son père, Monsieur Louis Larose, à Roche-Bondieu. La date et l'heure des funérailles vous sont communiquées ultérieurement. On nous prie d'annoncer également le décès de Madame Léonia Raphaël. Le décès de Madame Léonia Raphaël, née Édouard, aussi connue sous le nom de Madame Badi. Elle était âgée de 85 ans. C'est une ex-habitante de Mangue. Le convoi mortuaire sortira de son domicile à Mangue demain, dimanche le 13 septembre à 14h, pour se rendre en église Saint-Esprit de la Ferme et de là au cimetière Danse aux Anglais.

Et on nous prie d'annoncer le décès de Monsieur Jean-Paul Kanjon. Le décès de Monsieur Jean-Paul Kanjon, aussi connu sous le nom de Jean-Paul, il était âgé de 54 ans. C'est un ex-habitant de Coromandel. Le convoi mortuaire sortira de son domicile à Coromandel pour se rendre en la cathédrale de Saint-Gabriel et le là au cimetière dans aux Anglais. À ses trois familles, amis, proches, connaissances touchées par ses départs, l'MBC vous présente ses plus vives sympathies. Et pour tout de suite, les communiqués. Les abonnés de Corail Petit But, Montagne Cabri Corail, Grand La Fouche Corail, Citron La Ferme, Manique sont avisés que la fourniture d'énergie sera interrompue de 8h30 à 15h. Demain, dimanche le 13 septembre 2026, en raison des travaux qui sont effectués sur le réseau électrique. La fourniture sera rétablie sans préavis à l'achèvement des travaux. Le CEB prie sa fidèle clientèle affectée par cette coupure de bien vouloir l'excuser pour tout inconvénient. 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Troisième prix 10 000 roupies Ken Shield. 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

0: 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Voilà en ce qui concerne ban l'annonce et nous clôture avec nos pages météo pour ce soir.
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0: Bulletin pour Rodrigue Fintiré, aujourd'hui après-midi, 4h30 après-midi, pour ce samedi 12 septembre 2026. Alors, nous commençons avec situation générale. Nous avons 10 vents modérés soufflés dans la région. Alors, pour de prochaines 24 heures, nous prenons un beau temps aujourd'hui à soir. Mais après, nous prenons quelques pluies matinales. Et le temps sera beau au cours de la journée qui a de demain. Au niveau de la température minimale, elle sera entre 17 et 20 degrés Celsius. Maximale sera entre 24 et 27 degrés Celsius. Et à noter que le vent soufflera de l'est-sud-est à environ 25 km par heure avec des rafales de 50 km par heure dans les endroits et dans certains endroits également. Mer agitée au-delà des récifs avec des houles venant du secteur de l'ordre de 2 mètres et le secteur sud. Alors, pas grand-chose au niveau de la pluviométrie durant les dernières 24 heures. Poitou-Canon 0,6 mm de pluie et Patate-Théophile 0,2 mm de pluie. Les autres endroits comme Plaine Corail, Montagne du Sable, Songe ou Rivière Banane, pas de pluviométrie enregistrée. Marée haute demain 1h38 et 13h53. Marée basse 19h36 et demain 7h45. Et le soleil sera des nôtres demain matin dès 5h45 et cet après-midi, il s'est couché à 17h40. C'était nos pages météo.

Bonsoir et merci de fin choisi à la MBC Rodrigue FM pour toute la soirée qui toute manière. Et oui, aujourd'hui c'est samedi et une toute autre programmation musicale. Là c'est bien évidemment toute émission que je peux les manouman santé qui vous fait plaisir. Et par exemple, là entre 18h20 et 18h30,

avec 20 heures, vous êtes capable de téléphoner nous. Qui vous pouvez faire? Qui vous pouvez faire aujourd'hui? Vous êtes capable de commencer à téléphoner nous à partir de 18h45, bien sûr, avec Ban Mosso qui nous pourra agrémenter tout ça. Hein? En plus, vous pouvez téléphoner.

Ça, c'est un bon début avec une ségale ambiance, Rodrigue, Jean-Daniel Ravina, la famille a misé. Nous arrivons 18h30, là nous continuons avec la vie en rose.

l'anneau commence lent avec un morceau qui se pile à nous, mais après nous augmente le rythme avec bien évidemment un morceau pour bien sinistre jusqu'à fort tard ce soir. La chanson Dominique Barré a été demandée pour le plaisir personnel de Kevin qui nous écoute en ce moment. Une salutation également de la part de Robin qui nous écoute à Montlubin. Et le petit message qui nous recevoir, Jean-Paul nous écoute en ce moment. Il demande nous la chanson Life par Désiré. Et pour mon plaisir personnel. Et un petit peu plus tard, peut-être, nous allons passer la chanson de Family Affairs par Mary G. Blige sur les ondes de la MBC Rodrigue FM. Merci Arlette pour à chaque fois. Là, alors, pas oublier, dans 5 minutes maintenant, nous commençons avec The Ban Appel. Mais en attendant, moi, les yeux à l'écoute, un super morceau de Jérémy André qui a l'ambiance.

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Voilà les amis, c'est maintenant qui nouvelle antenne que vous êtes pourquoi pas commencer. Téléphone-nous sur le 93 14 444 25 469. C'est samedi soir et là il arrive déjà 18h46. Vos appels, the bon message, qui sentez the pour content. Et bien sûr, nous ferons une bon petit tam-tam, une petite la fiesta ce soir pour permettre que tout le monde passe un bon moment. Et là, life is life.

0: Voilà, nous avec Zut pour ce soir, avec Zuban Lapel. C'est Zut qui peut faire ça l'émission, là. Et qui c'est Zut qui peut envoyer nos messages, bien sûr. Et là, nous avons Anne Kiken qui est avec nous pour un partage de la journée. Allô, bonsoir. Allô, oui, bonsoir.
1: Allô, oui, bonsoir.
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1: Oui, ça va bien, merci, vous-même.
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1: Correct, mais moi, à l'île Maurice, pour l'instant.
0: Ah, et où on court, content, écoute, tu radio à l'île Maurice, Tony?
1: Oui, toujours par Internet, vous ne pas rater l'émission radio de GFM, vous ne pas rater.
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0: 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Alors, système, dis-nous, ben, la soirée, là, comment vous déroulez, là? Raconte-nous, parce que nous, ici, Rodrigue, frais.
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0: Ah oui.
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0: Allez, ben, si vous avez un petit coucou pour faire un soir, là, nous écoutons.
1: 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C'était un bon anniversaire.
0: D'accord. Et
1: 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Et ma tante Yolande, ton Thomas, j'étais tout le monde de l'île Rodrigue. Je salue tout le monde, Rodrigue.
0: Ah ben, un plaisir, mais dis-moi...
1: Bientôt, beaucoup dans l'île, toujours.
0: Ah ben oui, ben, quand
1: vous venez aussi. 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
0: Oui, arrivé le moment, vous m'avez dit, bizarre et tout, dans ça, la cour, là, pas vrai?
1: Oui, oui, pas capable.
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0: 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Ah ben en tout cas, nous disons merci et nous souhaitons un bon week-end. Continuez, écoute-nous, nous pouvons mettre un bon petit
1: merci
0: vibe pour
1: à vous aussi et à toute l'équipe de l'MBC, toujours.
0: Ah ben super, y a un plaisir. Allez, gros bisous et là, nous pouvons mettre un bon petit Ségal anniversaire pour vous, mamie.
1: Ok, merci.
0: Allez, bye-bye. Bonsoir la famille, à 16e mille, un plaisir quand vous êtes une joie, l'entrée vous êtes comme ça là, à dire votre vous êtes. 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

0: Voilà l'ambiance sur les ondes de la MBC Rodrigue FM. Et les poupasses comme ça jusqu'à 21h. Et en plus, c'est samedi. Rodrigue Maurice et ailleurs, d'ailleurs, il y a un petit message au niveau du Canada qui veut dire avec content depuis écoute, c'est en ce moment un plaisir ça. Il est maintenant un bon Sega Tambour. Pas peine de vous faire au plaisir à M. Jacques Laval et toute la famille. Salutations! Allô, Nélène Kikane au bout du fil. Allô, bonsoir. Ah oui. Bonsoir. Oui, laisse-moi écouter. Pas besoin d'écouter. Ouais, écoute-moi, ta téléphone.
1: Oui.
0: Bonsoir, ça va?
1: Oui, ça va.
0: Qui position? Dis-moi.
1: En positionnant, l'état bon. Parler la brise.
0: Comment dire?
1: On dit l'état bonnet.
0: 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Diminuer ça dernier temps, là, pas vrai?
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1: 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Mon mami, ma fille, mon papa, tilleuse. 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Mon dernier bon anniversaire.

0: Belgien Solange, il m'a dit Benini. 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
0: un gros coucou.
1: 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Alors là, justement, à ce soir-là, qui pour faire comme ça là? Raconte-nous un petit peu.
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1: 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Ah, ben allez, écoute, qui sentait comme ça pour faire au plaisir pour finir qui ça manger là, hein?
0: Jayon.
1: Jayon?
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1: C'est qui tu gagnes 10 de l'année là, ça?
0: Oui.
1: Allez, nous mettons un petit coup. Voisine.
0: Allez,
1: voisine. Okay. Allez, super. Nous mettons ça, nous faire au plaisir. Allez, bisous la famille et c'est tout. Bonne écoute. Voisine. C'est toute l'ambiance du samedi soir. Nous donne la force, courage, un petit peps, l'énergie qu'il besoin pour qui samedi passe bien. Et pas oublier, sourdi samedi, nous pèlerons tout stress la semaine. Dans la semaine, là, sourdi samedi, cool.

La jeunesse qui, bien sûr, très content sa morceau de Au bras demandé par Hayden pour toute la famille et chez Liane.

suite. Je vais la jouer pour tous ceux qui nous écoutent en ce moment et qui traversent les moments difficiles au bras. On va à 19h09. Et nous avons également Aurélie qui nous a demandé, Aurélie Diaz, de peut préparer pour le baptême, bis à soi là. Et l'une des valmoines santé de Sista Sophie. Laisse-moi vivre. Ah oui, à mon pépouse, moi, j'ai qui ça, bis pour le baptême, comme ça là, ben la communion, vous autres. Allez, en tout cas, passez une bonne soirée avec cette radio, bah, ce qui peut préparer. Ah ben, surtout sur la route, soyez prudents. Hein. Laisse-moi vivre. 94 444 52 51 60 63.

Chaque samedi soir, c'est eux de la soirée qui se tentera mis en famille ou en solitaire. Passe un bon petit moment. En tout cas, Radio Noula pour ça amène positivité. La vie, une vie tellement fragile. Alors, laisse-nous vivre. Mais si et tout, nous vivons bien. Qui au dit, vous connaissez comment se dit ça? 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

0: Eh bien, la nuit arrive déjà à 19h18. 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
0: 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Allez, n'écoute tout.
1: Merci, Miss Carmel, un plaisir. 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

0: Emiliana, Oya, Ludivine, François, Claudino, me saluer Mariette de Terre Rouge, je salue Pasteur Jean-Paul aussi, et tout ce qui écoute la radio. 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
1: 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Mais ici et tout, et vous connaissez, nous nous traînons de temps en temps, et qu'il faut quoi entre nous. Là, on vous dit, là, dit, Stéphane, vous dites, Miss Carmel, ce semaine, c'est l'épisode semaine passée, là, où une Tanzanie n'y sonnait. 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
0: C'est vrai ça. Moi aussi, quand nous sommes pareils, hein.
1: Mais il y a un plaisir. 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
1: 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Gros bisous, bonne soirée.
0: Bisous, bonne soirée à vous également.
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Voilà, ça c'est Dorio Bernard avec Somme tout d'ivoire. 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

pour une fidèle de la radio qui content cette chanson. Ils ne vont pas dire ce nom, mais quand même, c'est la chanson de Jonas. Et je t'écoute ce soir. 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Hein? Allez, courage pour reconnaître tout.

Voilà, chaque jour, il y a l'épreuve, chaque jour, nous avons un combat qui nous a mené. Et chaque jour, nous avons un petit miracle de la vie. Même petit qui y était, miracle la vie, là, Lila. En tout cas, si ton mazon peut écouter nous ce soir, nous saluer, Lila, nous disons, longtemps, nous pas Lila, je suis content qu'on ait qu'il peut faire comme ça. Un petit salutation. Et là, c'est Jonas and the Rose.

Papi Chulo sur les ondes de la radio l'époque. Et là, nous continuons cette fois-ci avec Lauren Tatou. Pour ceux qui adorent ce remix, ça c'est le sentier avant groupe de Jésus. Ben, nous prenons 100% remix à partir de 20h.

et une lentille morceau qui est très demandé en ce moment. Et ce sera joué spécialement pour la famille Jean-Louis qui nous écoute et Patricia qui aime bien cette chanson, Lady Connie.

Voilà, c'est votre ambiance locale, régionale et internationale. Ça, c'est Zut, Santa Kizotine. Propose-nous. Alors, là, on dit, nous dit, ben, c'est vrai qu'au long de la semaine, une fatiguée, pas vrai. 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Et ça arrive à tout le monde, une fatiguée, une bien fatiguée, une tracée. Ben là, pour ce samedi soir, fini fait tout ce que j'étais là, vous avez fait mettre un bon lourd dans la case. Quand j'ai trouvé une bien mettre lourd, et là, je ne peux pas vaciller. Relax. Pourquoi nous pouvons dire ça avec les autres? Et à chaque fois, nous répétons ça. Parce qu'ils nous passent tellement beaucoup de temps avec les autres, nous passent tellement beaucoup de temps qu'ils oublient reposer, oublient prendre le temps pour nous. Ou content, moi, un petit gâteau, quand papa, si vous mangez un petit gâteau là, sans trop en abuser. Et si vous content, par exemple, boire un petit jus, ben, quand papa, si c'est ce soir, cool. Le truc, c'est qu'il vous prend le temps, zis, pour où? Il est important ça. Assiser, laisse la fatigue quitter les corps un petit peu. Et surtout, mais même si bien c'est des bouses-bouses, les comptes ou avec Manini Soka.

Voilà, on s'excuse, petit problème technique. Et là, à 19h57, nous clôturons avec un message CIA qui veut dire non la violence. Jean-Marie.

Remix time! Là, c'est 100% remix. Là, on laisse place au DJ. C'est eux qui vous prend la barre jusqu'à 21h. Que ce soit à l'international, quelques notes de joie, de bonheur qui sont capables d'amener dans sa style à soirée-là. Allez, nous prendre le temps pour faire nous-mêmes plaisir. Comment nous tenir eux? Et la radio, nous là, pour assurer eux de confort. Et si tu fasses ton convoi un petit message, ben, pas de souci. 52 51 60 63 et nous pour faire tout plaisir. Remix time.

remix monté lors de grands championnats de football qui tiennent récemment, et c'était Endemana Im remix avec Tribal. Allez, go, go, go! C'était le titre, c'est le titre qu'on écoute aujourd'hui. Oui, là nous ré-rappelle ce un petit peu les mondiales football, mais nous continuons cette fois-ci à 20h10 avec DJ Maiko.

Et puis comment nous sommes dipotés ici, toutefois nous peina un petit Olivier Ngoma. Oui, Olivier Ngoma qui à chaque fois mène ce petit piment, cette île étincelle. Alors salut, ben c'est qui se retrouve tout seul. Alors nous non, et Madame Jolicoeur, Moussi Ali à l'écoute ce soir, parce que son radio paraît allumé. Moussi a fait l'émission contre lui la dernière fois. S'il y a l'écoute ce soir, mon fait un gros bisou. Et Moussi Ali encore une fois, plein de courage dans cette vie et dans tout ce qui est là pour l'y entreprendre. Alors, l'y habite. Nous pouvons dire tout là. Gravier, c'est-à-dire près de la chapelle, quand nous montons, nous allons là, près là. Alors, il pourrait connaître lui. Salutations. Et eux aussi, si eux sont tout seuls, ben non, avec la radio, on n'est jamais seul, hein. Alors, la cool, si toutefois, pas sûr qu'on prévoit non rien pour ce soir, ben c'est le moment idéal. Et oui, c'est le moment idéal. Comme on est déjà fini, équipe tout ce qu'il y a pour équiper, la cool. Relax. Olivier Ngoma.

l'ambiance remix. Nous arrivons à 20h40 à Stéphane Djimoun qui pial cuit là. Oui, Léna, Stéphane Djimoun qui pial cuit. Ben, courage. C'est courage, ça va vrai. Et nous avons Djimoun qui peut travailler dans cette night shift. Vous êtes ici, vous avez besoin de beaucoup, beaucoup de courage. Et nous agrémente tout ça avec l'amour. Et dans tout ce qui nous est là pour nous faire, aujourd'hui, demain, à nous mettre l'amour. Et c'est même, je peux trouver à quel point ben quelque chose pour venir léser, à quel point ben quelque chose pour venir agréable.

Et pour Mansé qui est en pleine préparation pour la fête, elle commence couper, transer, mariner pour demain en écoutant la radio. Ah ben, ça fait plaisir. Il arrive déjà 20h49 maintenant, dans quelques petites poignées de secondes. Ah ben, ce sera 20h50, mais nous, on est là toujours avec cette bonne humeur.

Les amis, c'est ici que nous pourrons jouer des œufs. Te fais ce même plaisir ce soir. Et rendez-vous demain matin dès 5h avec Stéphane Banqueur. Merci à toute l'équipe du soir. Merci à eux pour cette fidélité. Alors restez bien branchés puisque l'ambiance continue. C'est samedi et nos collègues de Maurice seront là dans quelques instants. C'était Miss Calamel au micro.

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